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1: Vous avez dit que la musique serait bonne, hein? Fréquence, vacances, c'est trop bon. Vous êtes en vacances actuellement? Ah, merci d'avoir choisi Rouge. On a la meilleure musique, puis on est là pour vous divertir. Une petite crème glacée ce soir parce qu'il fait trop chaud. Ah, êtes-vous allé en chercher une? Sérieusement, là, j'ai regardé une étude qui a été faite il n'y a pas longtemps, puis on dit que à travers tous les Canadiens, ben, ce sont les Québécois qui raffolent le plus de la crème glacée. Et, dites-moi donc, laquelle, selon vous, c'est la plus populaire? Chocolat ou vanille? Imaginez-vous donc qu'au numéro 1, c'est la chocolat, ma préférée. Puis numéro 2, vanille, mais les deux mixés ensemble, toujours un hit. Comme Roxane Bruno qui s'en vient au retour.
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1: J'espère que vous êtes prêts parce que ce que la France a vécu là, dans les derniers temps, là, ben, ça s'en vit ici au Québec. Oui, je parle de la fameuse canicule. Je regardais le radar météo rouge, puis on prévoit des gros soleils, des gros 30 degrés jusqu'à mercredi prochain. Ça, c'est parfait. Mais est-ce que vous avez votre ventilateur? Ça vous en prend un. Je pense que vous allez pas mal l'aimer dans les prochains jours. Hey, au cinéma, mon Dieu, il y a tellement de nouveautés, ça n'a pas de sens. Juste vous nommer que les Mignons sont en salle. Il paraît que c'est le meilleur de toute la gamme des Mignons. Je pense que toute la famille va adorer. Il y a aussi l'histoire de jouets. Il y en a. C'est à l'infini. Star Wars, tout ça. J'ai vu François également. Alors, allez-y au cinéma, mangez un bon popcorn si jamais vous avez trop chaud. Et au retour dans Fréquence Québec pour vous accompagner. Ce soir, j'ai les sales bams qui s'en viennent avec One Republic, Amir, No Vacancy.
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1: C'est un Jérôme ce soir à l'écoute de Fréquences Vacances du côté de Shawinigan avec un petit feu, des petites guimauves, des amis à l'écoute rouge. On est très, très, très contents que vous soyez là. Hey, tantôt, je voulais vous dévoiler un truc là, de canicule. Comment ne pas avoir chaud pendant la période estivale? Très simple. Vous prenez une douche chaude. Pas trop longtemps non plus, brûlez-vous pas. Mais ensuite de ça, vous allez voir, vous allez vous sentir tout léger. Votre corps va devenir frais. Vous allez vous sentir bien. Et en fait, ben, vous allez vous sentir comme un petit popsicle. Restez là, Mike Demiro s'en vient en musique à rond.
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C'est Fréquences Vacances à l'antenne de Rouge, partout à travers le Québec. Demain, c'est le retour d'un peu beaucoup passionnément avec Phil Roy, compté de 15h55. Et voici Greenwoods avec Désolé pour ça.

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1: Vous savez, ici à Rouge, on aime ça proposer toujours des émissions originales. Et cet été, ben, il y a une émission qui est vraiment le fun, qu'il faut pas manquer. C'est à compter de 16h tous les vendredis. Pop, pop, en tournée. C'est issu du balado de Marie-Josée Gauvin puis Max Roberge. Ça s'appelle Pop, pop, l'été, en tournée. Puis eux autres, ils s'en vont à travers le Québec faire, ben, mon Dieu, participer à tous les festivals puis faire un show avec ça. Ils sont vraiment bons, ils sont drôles aussi. Alors, vendredi, ils s'en vont. Pop, pop, en tournée, là. Ils s'en vont du côté du festival La Noce à Saguenay. Manquez-les pas, restez-le au retour. Gab Fredette s'en vient avec les Cowboys Fringants ici à Rouge.
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Madame Canicule est gentille avec nous parce que moi, je vois que jusqu'à mardi, même mercredi prochain, il va faire beau, chaud, jusqu'à 30 degrés. Et voici Jay Scott, Woodstock, à Rouge, fréquence vacances, toujours un hit.

0: que vous passez une belle soirée. Selon vous, combien de café on peut boire dans une journée? Ben, selon les spécialistes, il paraît qu'on peut boire autant de café qu'on veut. En échange, il faut boire un verre d'eau chaque jour. Est-ce que ça vous dirait de manger un super popsicle? Ben, en fait, un espèce de Mr. Freeze au café. Pareil, c'est la nouvelle mode. Il y a quelqu'un qui m'a envoyé ça l'autre fois, mais je sais pas c'est où. J'ai besoin de vous sur le 6-12-13. Si vous avez vu ça dans vos vacances, dites-moi à quel endroit on peut en acheter. Puis comme ça, je vais vous informer parce que j'ai goût de ça ce soir. Restez de retour. Ariane Moffat s'en vient chanter à Rouge.
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0: J'ai toujours pas trouvé les popsicles que je cherche au café. En tout cas, dès que j'ai la réponse, je vous en informe. Dans quelques instants, on poursuit ça, Fréquence Vacances, avec, mon Dieu, la bonne musique ce soir. Si vous êtes en camping, sur votre patio, sur votre balcon, vous allez pas mal aimer ça. Regardant les étoiles ce soir, c'est la chaleur. Fred s'en vient chanter, Charlotte Cardin également. Vous aurez dans 15 minutes Fouki avec Trop tard. Et au retour, on va se faire plaisir avec les Bleus Jeans Bleus et Scotch and Poche. Ça, pour moi, c'est une grosse toune d'été. Ici à la Radio Rouge, toujours un hit.
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0: promis, toujours un hit. Et ça se poursuit au retour.
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0: Jamais oublié Ludovic Bourgeois au 96.9 Rouge dans la gang de l'été. Notre question portait sur, c'est pas un mot, mais je l'invente, sur le snoozage, OK? sur le fait de snoozer. Puis on vous a demandé au 6-12-13, êtes-vous des snoozeurs? Est-ce que vous êtes des adeptes du bouton snooze? Puis on a reçu des réponses, là. On en a des adeptes ici.
2: Absolument. Ouais. On a reçu quelqu'un qui nous dit « Je snooze, mon cadran est prévu pour une certaine heure, puis souvent, je me réveille avant. » Nathalie, elle, nous dit « 3 fois par jour. » 3 fois par jour, c'est un livre de cuisine, Nathalie. C'est pas pour snoozer.
0: Ah, fait qu'elle snooze 3 fois le matin, t'as pas fait. Mais je peux pas la blâmer, là, parce que... Mais moi, là, en fait, c'est pas le snooze. Je sais que maintenant, sur les téléphones, on peut régler le snooze pour qu'il soit pas à 9 minutes d'écart. Là. Tu peux décider ton snooze, ouais, si tu veux qu'il arrive après 5 minutes, ouais, 4 minutes. Ouais, c'est une nouvelle option.
2: Vous, c'est votre téléphone, votre cadran?
0: Oui.
2: Ouais. Ben oui. Ah ouais, moi j'ai encore un vieux cadran analogique avec la radio, les postes et tout ça. Ben t'as quoi, t'en cherches un? Ça se vend partout.
0: Non, mais j'en voulais un mignon. Okay. J'en voulais un mignon pour me... Mais oui, mais non, c'est mon téléphone. Mais avant, j'ai eu longtemps un vrai cadran, là. Mais moi, je mets plusieurs alarmes de suite. J'en mets genre une... En fait, là, c'est vraiment bizarre. C'est des heures tellement étranges, disparates, avec des entre-deux qui sont pas cohérents, là. Un moment donné, j'ai 7 minutes. Un moment donné, j'ai 3 minutes. Un moment donné, j'ai 2 minutes. Entre mes alarmes, ça pourra pas.
3: Pauvre ton chum. Tu sais, je veux dire...
0: Ah, il l'entend pas.
3: Il l'entend pas.
0: Non, moi, il entend pas son propre cadran. Fait que c'est encore moins le mien.
3: Bon, ma blonde, ça m'épuise. Il entend toutes ses alarmes, qu'elle snooze. Puis qu'elle snooze comme... Mais là, peux-tu te réveiller? Moi, je suis en congé, là.
0: Ah ouais? Est-ce une snoozeuse?
3: Ouais.
2: Il y a des solutions pour ça. Moi, auparavant, j'avais un bracelet. Je sais pas si vous en souvenez, j'avais une Whoop. Tu sais, c'est comme un ordinateur, oui, là, fait, qui, ouais, calcule, écoute, les...
0: Une Whoop.
2: Ouais, une Whoop. W-H-O-O-P. C'est, tu checkes ça sur Internet après l'émission, Léa, ça mesure à peu près tout, là. Écoute, ta saturation, you name it, tes calories, ton BPM, les... Ouais, voilà, écoute,
0: okay,
2: c'est tout ce que tu veux savoir sur ton corps se retrouve là-dessus. Puis sur ta Whoop, tu peux programmer un réveil matin qui te réveille tout doucement, en vibrant, comme sur une Apple Watch. Puis là, j'apporte plus parce que je trouve ça tannant de... J'aime pas ça porter des trucs à mes poignets. Mm-hmm. Je suis pas un gars de bijoux, de cossin. Voilà, j'aime ça avoir les poignets libres. Ça reste pas jamais nulle part. Mais auparavant, j'avais ça, puis c'était très bien. Ça réveillait tout doucement. Puis c'est peut-être même... En fait, c'est pas peut-être, c'est mieux pour le corps, pour le cycle circadien, de se faire réveiller tout doucement.
0: Ah! Genre par des vibrations versus du bruit.
3: Le cycle circadien.
0: Oui,
3: ça veut dire quoi, ça?
0: Le cycle de sommeil.
2: Ton cycle de sommeil, voilà, les heures à laquelle tu te couches généralement, celle auquel tu te lèves.
3: Ben, je savais pas ça. Vous m'apprenez un mouvement.
0: Ah bon,
3: c'est
0: gars, circadien.
2: Le cycle circadien, c'est pas le meilleur ami de l'animateur de radio du matin.
0: Non, c'est son pire ennemi, en fait. Il y a Marianne qui nous a partagé au 6-12-13. Moi, j'ai un cadran qui a un affichage au plafond. Non, ça, je trouve ça anxiogène. Tu sais, comme un espèce de petit projecteur. Là, qui te donne l'heure au plafond. Ben non, parce que si tu fais de l'insomnie et que tu te mets à regarder ça, là, le temps est long.
3: Ça fait de la lumière dans la chambre. Là.
0: Ouais, c'est
3: aussi,
0: vrai.
3: Ouais,
0: j'avoue, Tom, tu as quand même des statistiques moins importantes.
3: En Amérique du Nord, de 56 à 60% de la population utilise le bouton snooze.
0: Quand même.
3: Incroyable. Et les États-Unis figurent parmi les plus grands utilisateurs de cette fonction à l'échelle mondiale.
0: Oh!
3: Les femmes utiliseraient le bouton snooze légèrement plus souvent et plus longtemps que les hommes.
2: Ah.
3: De 11,5 minutes pour les femmes contre 10,2 minutes en moyenne pour les hommes.
2: Oh, c'est serré, par contre.
3: Ouais, c'est serré. Je veux dire, c'est presque la même chose. L'utilisation culmine du lundi au vendredi. Donc, c'est de plus en plus intense au fil de la semaine.
0: Ben oui.
3: Et dans l'hémisphère nord, décembre est le mois où l'on snooze le plus. Les matins froids et sombres favorisent le maintien au lit.
0: C'est vrai que l'été...
3: septembre enregistre le taux le plus bas.
2: Je pense à une dernière affaire. Là, je pense que je vais faire réagir des gens sur le 6-12-13 ou peut-être même vous. Quand je dis ça, je fais choquer les gens. Moi, je déteste les heures rondes. Mettons les multiples de 10 ou de 5. Là, je suis incapable de me mettre une alarme, par exemple, à 6 heures.
3: Ben là,
2: elle va être à 5h54 ou à 6h03. Ouais.
3: Pourquoi?
2: Puis il n'y a aucune de mes heures qui est la bonne chez moi, ni sur mon four, micro-ondes ou quelque chose, sont toutes en avance.
0: Non.
2: Même dans ma voiture.
0: Ah ben oui, moi aussi je me mets en avance.
2: D'un
0: moi
2: nombre
0: aussi
2: de
0: je me mets
2: différents.
0: Je me mets en avance et moi aussi je mets mes alarmes, il y a du 58, il y a du 57, il y a des drôles de chiffres, c'est mental.
3: Mais ça me donne pas mal à la tête.
2: Non, mais parce que je le sais. Je m'en souviens, je sais que mon micro-ondes est 4 minutes à l'avance. Je sais que ma voiture est 9 minutes en avance.
0: Ah, 9?
2: Je sais que mon four est 11 minutes en avance.
0: Non, moi, c'est une tactique pour pas que mon chum soit en retard. Le four, on l'a mis à l'avance pour que mon chum, qui est son référent, arrive à l'heure. C'est pas drôle.
2: Mais tu finis par le savoir.
0: Ouais, non, mais il y a une panne récemment.
3: C'est un
0: talk,
3: ça.
0: Ben, merci pour vos réponses. Puis Marianne a répliqué 16-12-13. Non, non, le cadran au plafond ne fait pas de lumière.
3: Ah, okay.
0: C'est parfait. Bon.
2: Ben, tu le vois comment?
0: Ben, non, mais il fait pas trop de lumière. Il n'empêche pas de dormir.
2: C'est moi qui ai niaisé.
0: Dans la prochaine heure, on reçoit une fille qui a beaucoup d'ambition, qui a parti un beau projet de course dans la région. Alexandra Marco du Sun Run Club sera avec nous dans la prochaine heure. Et Shaggy qui amène le soleil également à Rouge.
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0: journée Saguenay-Lac-Saint-Jean. J'espère que vous allez bien. J'espère que ceux qui ont eu un congé hier en ont profité, hein, sous la chaleur, sous le soleil. Et ceux qui l'ont reporté, j'imagine, ce vendredi, ben, possiblement bonne dernière de la semaine et possiblement même avant le début des vacances d'été pour vous. Bref, un excellent début de journée. Aujourd'hui, ça en sera une belle, mais ça en sera une très, très chaude. Il y a un avertissement jaune de chaleur qui a été émis par Environnement Canada et ce, partout dans la région. On attend 31 degrés au mercure aujourd'hui, Saguenay, 30 du côté du lac Saint-Jean, mais avec l'humidex, là, on pourrait aller toucher des températures entre 35 et 40 degrés, ce qui est quand même énorme. Donc, protégez-vous. Faites attention de ne pas trop vous exposer trop longtemps à la chaleur ou du moins d'avoir des moyens de vous rafraîchir. Sinon, du côté du lac Saint-Jean, avertissement jaune également émis par Environnement Canada concernant la qualité de l'air. Il y a des feux de forêt présentement dans le nord du Québec et ça peut affecter bien évidemment la qualité de l'air. Ce matin, vous allez le sentir là, si vous êtes du lac là, comme moi, quand je suis sortie à l'extérieur, on le sent. Et il y a ce petit voile également qui est dans le ciel, donc faire attention également. On s'informe, oui, avec Vincent Dessureau de Nouveau Info. Vincent, les festivités de la fête du Canada affectées par les météos.
1: Oui, le spectacle national et les festivités là prévues à Ottawa ont dû être carrément annulées hier en raison d'une alerte d'orage violent. D'ailleurs, des inondations localisées, plusieurs arbres déracinés ont été confirmés dans la région en soirée. Puis la chaleur extrême et les orages ont également touché plusieurs régions du Québec avec des cumuls de pluie atteignant 60 mm à certains endroits. Les alertes se poursuivent aujourd'hui avec un avertissement de chaleur extrême qui touche une bonne partie du Québec et ce, jusqu'à samedi. Les températures ressenties pourraient grimper jusqu'à 45 degrés. Plusieurs membres de la communauté juive de Montréal se sont réunis hier soir pour rendre hommage à Michel Mizrahi, tué la semaine dernière lors de la fusillade dans le quartier Côte-des-Neiges. Malgré la chaleur et la pluie, des dizaines de personnes se sont rassemblées près du site de l'attaque pour appuyer la famille qui est actuellement en Israël. La cérémonie comprenait également un hommage à l'agent Mohamed Lamine Ben Redouane, qui a également perdu la vie lors de l'événement. Une commémoration organisée par le SPVM pour l'agent mort en devoir est également prévue le 7 juillet prochain au Centre Bell. Et finalement, les États-Unis ont annoncé leur refus de renouveler l'ACEUM et forcent donc un processus de révision annuelle pendant 10 ans. Le représentant américain au commerce, Jamieson Greer, en a fait l'annonce hier après une rencontre virtuelle entre le Canada et le Mexique. Il affirme vouloir corriger des lacunes dans l'accord de libre-échange et réduire le déficit commercial. Le ministre canadien Dominique Leblanc a indiqué de son côté que les discussions se poursuivront pour trouver une voie de renouvellement, notamment sur le dossier des droits de douane imposés sur l'acier, l'aluminium et le bois d'œuvre canadien. Voilà, ça fait le tour pour d'autres nouvelles. Consultez Nouveau.info.
0: Merci beaucoup, Vincent. Dans les prochaines minutes, on s'informe par rapport à ce qui se passe ici, Saguenay-Lac-Saint-Jean. Et comme on est complètement soccer jusqu'au 11 juillet dans le cadre de la Coupe du Monde, c'est Shakira qui s'amène dans la gang de l'été.

5h34 dans la gang de l'été. Saguenay-Lac-Saint-Jean s'informe par rapport à ce qui s'est passé dans les deux derniers jours. À commencer par un homme de Chicoutimi qui était recherché depuis plus de 2 ans, qui est finalement de retour devant les tribunaux. C'est Simon Lajoie-Beaulieu qui ne s'était jamais présenté pour recevoir sa sentence en mai 2024 dans un dossier de menaces et de bris de probation. Alors, il a été arrêté finalement après 25 mois de cavale. Et même que dans le passé, il aurait déjà donné un faux nom à des policiers avant d'admettre qu'il savait être recherché. Bref, la couronne qui s'oppose maintenant à sa remise en liberté et le dossier qui va revenir devant le tribunal le 3 juillet prochain. Entre-temps, la peine qu'il risque pourrait être plus sévère qu'à l'origine, bien évidemment. Ensuite, avis d'ébullition, des milliers de citoyens de Chicoutimi doivent faire bouillir leur eau. C'est la ville de Saguenay hier qui a émis un avis d'ébullition à la suite de résultats d'analyse non conformes. On parle d'environ 5600 bâtiments qui sont touchés dans les secteurs alimentés par les réseaux gravitaires nord et sud. Donc, les résidents doivent faire bouillir l'eau pendant 1 minute au moins à gros bouillon avant de la consommer. Là, vous pouvez aller consulter la page Facebook de Ville de Saguenay, la carte qui est très, très bien indiquée, là, les secteurs qui sont bien indiqués. Donc, l'avis qui est en vigueur là, pendant quelques jours pour l'instant, le temps d'obtenir les résultats des nouvelles analyses. Donc, on reste à l'affût de ça. Et finalement, ça, c'est une belle nouvelle. La récolte des fraises qui est bien commencée au Saguenay-Lac-Saint-Jean. Puis, les nouvelles sont meilleures que prévues. À la terrière, les plus abondantes des dernières semaines ont finalement pas nuit à la récolte. Les producteurs parlent même de fraises qui sont plus grosses et plus sucrées grâce à toute l'eau reçue, combinée à la chaleur des derniers jours aussi. Donc, la saison qui a débuté avec un léger retard, oui, mais l'autocueillette sera de retour dans les prochaines semaines et pourrait se poursuivre jusqu'à 5 semaines selon les variétés disponibles. Donc, ça, c'est une bonne nouvelle. On craignait l'état des fraises, mais finalement, tout est rétabli. En musique, Attention de Charlie Puth, à venir après Ellie Goulding, Love Me Like You Do, à Rouge.

0: bon jeudi matin, 5h46 dans la gang de l'été. Ce sera une belle émission parce qu'on est reposé, là. Ben, moi, oui, là, Simon travaillait hier, mais je suis sûre qu'il est reposé quand même. Il a quand même eu droit à plus d'heures de sommeil. Aujourd'hui, encore une fois, en fait, pour l'avant-dernière fois, on vous offre vos billets pour aller voir Pop Pop Balado en enregistrement demain dans le cadre du festival La Noce à la Pulperie de Chicoutimi. Sinon, dans la question impossible, on planifie votre été. On vous offre un forfait dégustation pour deux personnes au Festival des bières du monde. On joue à la playlist du jeudi avec un invité spécial. Je vous en dis pas plus. Et notre question du jour, si jamais ça vous tente d'y répondre tout de suite, 6-12-13. Qu'est-ce que vous oubliez tout le temps? Qu'est-ce qui vous sort toujours de la tête? Qu'est-ce que vous oubliez? Genre, ça peut être un objet, vos clés, ou ça peut être des choses comme des dates importantes, des tâches à faire. Bref, vous pouvez déjà commencer à nous répondre texto 6-12-13 ou encore la page Facebook du 96-9 Rouge. Simon s'en vient dans les prochaines et Gab Fredette aussi avec le bon choix à rouge.
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13: Dans la gang de l'été, bon début de journée, bon jeudi. Bonjour Simon.
14: Bon matin Léa, comment vas-tu?
13: Ça va très bien toi?
14: Ça va bien, merci.
13: Alors Simon, on fait un suivi de dossier. T'as déménagé, toi. Ben, tu entames ton déménagement.
14: J'ai amorcé mon déménagement, oui. J'ai pris possession d'abord de mes clés.
13: Bravo!
14: Ensuite, j'ai fait, ben merci, j'ai pas fait grand-chose, en fait. Ensuite, j'ai fait état des lieux.
13: OK.
14: J'ai commencé à apporter quelques petits trucs. Oh. Les plus gros meubles, ouais. Mon matelas, ces choses-là, ça c'est réglé. Ah. Après ça, maintenant, on rentre dans le fine-tuning. Ça, c'est ouais. La partie le fun.
13: Mais là, fait que tu pourrais techniquement dormir dans ton nouvel appartement.
14: Je pourrais, mais tu sais, j'ai pas encore Internet.
13: Oh.
14: J'ai pas encore d'ustensiles. J'ai pas... Il y a plein de trucs qui me manquent. T'sais, si j'arrive pour cuisiner, puis là, je fais bon, il est où mon fouet? Et où ma louche? Il est où mon espèce de. Tu sais, un petit truc en silicone là, pour gratter un
13: une marise.
14: Une marise, oui. C'est comme ça qu'on appelle ça, merci. Alors, il me manque tout ça. Là. Mm. C'est des choses que je vais apporter tranquillement. Alors, dans les prochaines semaines, je serai fin prêt.
13: Bon, on te souhaite un bon déménagement, une belle transition également. Pour ceux qui n'ont pas terminé de défaire leur boîte, ce qui est parfaitement plausible,
14: oui.
13: Est-ce que ce sera une journée idéale pour le faire ou est-ce qu'ils vont avoir chaud?
14: Ce sera encore une journée chaude. C'est une journée idéale à condition qu'on prenne les précautions nécessaires.
13: Oui.
14: Il va y avoir beaucoup de soleil, beaucoup de chaleur aujourd'hui. Tantôt, j'arrivais, là, j'étais sur la route. Un beau soleil à l'est d'un rouge écarlate. Maintenant, dans les dernières minutes, il s'est transformé plus du côté de orange pêche, mettons. Et ça va être ça. Chaise musicale entre les soleils et les nuages aujourd'hui. 40% de probabilité d'averse autour de 19h à Saguenay. Très, très, très humide. Comme une forêt tropicale. Alors, s'hydrater même si on n'a pas soif. Et pour le lac avertissement jaune de chaleur au dire d'Environnement Canada. Ça veut dire de prendre les mesures nécessaires, d'être à l'écoute de son corps, de pas forcer trop d'angers, de coups de chaleur. Encore une fois, l'humidex est à 36, c'est très élevé. Ce soir et cette nuit, globalement nuageux sur l'ensemble de la région. Alors, utilisez la clim pendant la nuit. Si vous êtes comme moi, là, vous allez suer dans vos couvertes.
13: Ouais, puis déjà, on se lève, là, puis c'est déjà, l'air est déjà très, très lourd, là, c'est quand même.
14: On est tous collants.
13: Ouais, déjà, c'est rare à cette heure-ci. Il y a quelqu'un qui nous texte, ouf, toute qu'une tempête hier, j'habite à Saint-Ambroise. Ouais, il paraît que ça a pété pas mal, même que des routes qui sont inutilisables. On va revenir là-dessus. Juste avant de vous mentionner qu'il y a un avis d'ébullition présentement du côté de Chicoutimi. On parle d'environ 5600 bâtiments qui sont touchés dans les secteurs alimentés par les réseaux gravitaires nord et sud. Je vous invite à aller voir, à aller consulter la carte sur la page Facebook de Ville Saguenay. Donc, il faudrait faire bouillir l'eau au moins une minute à

0: Droit. Les alertes se poursuivent aujourd'hui avec un avertissement de chaleur extrême qui touche une bonne partie du Québec et ce, jusqu'à samedi. Les températures ressenties pourraient grimper jusqu'à 45 degrés. Plusieurs membres de la communauté juive de Montréal se sont réunis hier soir pour rendre hommage à Michel Mizrahi, tué la semaine dernière lors de la fusillade dans le quartier Côte-des-Neiges. Malgré la chaleur et la pluie, des dizaines de personnes se sont rassemblées près du site de l'attaque pour appuyer la famille qui est actuellement en Israël. La cérémonie comprenait également un hommage à l'agent Mohamed Lamine Ben Redouane, qui a également perdu la vie lors de l'événement. Une commémoration organisée par le SPVM pour l'agent mort en devoir est également prévue le 7 juillet prochain au Centre Bell. Et finalement, les États-Unis ont annoncé leur refus de renouveler l'ACEUM et forcent donc un processus de révision annuel pendant 10 ans. Le représentant américain au commerce, Jamison Greer, en a fait l'annonce hier après une rencontre virtuelle entre le Canada et le Mexique. Il affirme vouloir corriger des lacunes dans l'accord de libre-échange et réduire le déficit commercial. Le ministre canadien Dominique Leblanc a indiqué de son côté que les discussions se poursuivront pour trouver une voie de renouvellement, notamment sur le dossier des droits de douane imposés sur l'acier, l'aluminium et le bois d'œuvre canadien. Voilà, ça fait le tour pour d'autres nouvelles. Consultez Nouveau.info.
1: Merci beaucoup, Vincent. Simon, Marie-Mé était sur la scène de la zone portuaire hier soir pour la fête du Canada et malheureusement, la pluie est venue jouer les troubles fêtes.
2: C'était la thématique hier soir, la pluie un peu partout, les orages, une grosse cellule qui s'est déplacée du lac jusqu'à Saguenay. Il y avait 10 000 personnes hier au spectacle de Marie-Mé pour la fête du Canada. C'était la capacité maximale que le site était capable d'accueillir. La sécurité a donc dû bloquer l'entrée à partir d'un certain moment. Puis Marie-Mé, je sais pas si tu as vu ça sur tes réseaux sociaux. Vous l'avez vu aussi, celles et ceux à l'écoute. Ça a été une drôle de journée pour elle.
1: Ouais.
2: Elle s'est présentée ici au Saguenay sans ses chaussures. J'ai vu ça en story sur ses réseaux. Elle dit, ouais, là, je vais peut-être devoir faire mon spectacle nu-pied. Finalement, chaussures pop est venue à sa rescousse et tout est rentré dans l'ordre. Moi, j'ai entendu le soundcheck du spectacle.
1: Oui?
2: Je courais, je faisais mon jogging du soir lorsque je suis passé devant la zone portuaire.
1: Okay.
2: J'étais curieux. Je passe tout le temps là. C'est le fun de passer là. Et j'ai entendu « C'est moi ». Travaillant ce matin, j'ai pas pu assister au spectacle. J'ai manqué ça. Celles et ceux qui étaient là, texto 6-12-13, dites-nous comment c'était. Ma coloc était là. Elle est rentrée détrempée. Autour de 22 heures, elle m'a réveillée, j'entends la porte s'ouvrir, elle était avec des amis et tout, elle était venue se sécher, prendre des serviettes.
1: Ben oui.
2: Écoute, j'ai vu des stories ce matin des gens qui étaient là, je sais pas si t'as vu ça
1: toi
2: aussi,
1: Léa. Non, j'ai pas regardé.
2: C'est comme notre collègue Stéphanie Belzile de la gang du matin à Sherbrooke était ici hier soir et dans sa story, on dirait qu'elle sort de la douche.
1: Elle
2: a plongé dans une piscine. C'est même plus de la petite pluie. C'est rendu là, t'es mouillé à la grandeur.
1: Oh là là.
2: Kevin Parent aussi, à l'Agora du Vieux-Port de la Baie, son spectacle a été annulé encore une fois à cause des orages, des risques de foudre. Alors, deux spectacles, malheureusement, qui ont été jugulés. Un coït interrompu à la Baie, ainsi qu'ici, à Saguenay. Voici maintenant la question impossible de ce jeudi. Une personne passerait 45 heures dans sa vie à parler de ceci. On cherche quoi? Cette semaine, vous pourriez gagner avec la bonne réponse votre forfait dégustation pour deux personnes au Festival des bières du monde.
1: Merci beaucoup. Et dans les, cette semaine, un peu beaucoup passionnément, on a parlé d'un magasin qui a pris l'initiative de réduire les stimuli dans son magasin Sephora, qui a décidé de retirer la musique et de tamiser l'éclairage quelques jours par semaine. Est-ce que vous, la musique trop forte, l'éclairage, ça peut vous surstimuler dans un magasin quand vous faites du shopping? Texto 6-12-13. On revient là-dessus après le bon choix. Gap Fredette à Rouge.
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1: Cette semaine, un peu beaucoup passionnément, on a parlé des boutiques Sephora, mes boutiques préférées, qui vont arrêter la musique dans quelques magasins et qui vont baisser la luminosité aussi dans les commerces deux fois par semaine. Et Phil a demandé au pétale, c'est quoi leur relation avec le silence?
2: Tout le long de mon chiffre, c'est de la musique de Punta Cana.
1: Ouais.
2: Oui. Mais t'es toujours bien
1: à
2: la place Versailles.
3: Je suis pas dans le site, là. Je pense que j'aurais mal à la tête à un moment donné. Tu sais, endurer ça
1: longueur de journée. Aussi.
2: Ça. Salut, vous cherchez un bikini? Ouais. Hey, je vais aller prendre ma pause, Nancy. Comment? La caisse est buggée. J'arrive, hein, maudite.
1: Ah, mon Dieu, t'as pas raison. Est-ce que ça te dérange la musique des magasins? Des fois, ça devient-tu trop pour toi?
4: Je suis même pas sûr que je l'entends.
1: Ah,
4: sans
1: non.
4: Face, là, c'est comme si ça me passait 8 pieds au-dessus de la tête. C'est un bruit ambiant, comme des gens qui parlent autour. J'en fais totale abstraction. C'est subconscient. C'est même pas une intention. Ça me dérange aucunement. Toi?
1: Hey, je suis tellement jalouse de ce pouvoir que t'as. Hey, non, moi, là, pour vrai, c'est 100% quelque chose qui peut me faire sortir du magasin. Je pense, là.
4: Ça t'est déjà arrivé?
1: Hey, moi, le pire, là, puis c'est. Pour vrai, ils ont du beau linge cheap, là, tu sens ce que. Mais Urban Planet, ça n'a aucun bon sens, là. Ça pète d'un speaker. Puis c'est tout, on dirait des musiques de droit libre, là. Tu sais, il n'y a aucune tune mainstream, là, qui passe dans les speakers, là. C'est juste, on dirait des tunes libres de droit ou des reprises, des covers vraiment cheapettes. Ah, oh, moi, ça
4: Donc, des fois, tu dis, ouh, c'est un show d'assu,
1: oh,
4: ça.
1: Moi, ça m'agresse, pour vrai, là. Je trouve ça vraiment fort. Pour vrai, il m'est arrivé une fois de tout laisser là puis de partir parce que j'étais comme, ah non, c'est trop. Puis en plus, c'était le bordel. En tout cas, bref, non, je pouvais pas endurer. Est-ce que t'aimes ça, magasiner en silence? Tu sais, mettons, il n'y a aucun bruit ambiant, c'est mort dans le magasin, pas de musique, là.
4: Ça me dérangerait pas nécessairement, mais peut-être que si j'étais seul dans le magasin avec une conseillère, avec un commis, et que là, c'était complètement silence, qu'il n'y avait pas de musique, il y a juste nous deux qui se toisent du regard, qui se disent rien, peut-être que là, ça deviendrait malaisant, que je me sentirais observé. Donc, sans doute que la musique, si elle est là, c'est parce qu'à un moment donné, il y a un scientifique qui a fait une recherche puis qui a déterminé que ça allait garder les clients plus longtemps dans le magasin puis que ça allait favoriser la vente.
1: Absolument.
4: Un bruit qui me dérange au plus haut point, c'est les carrosses, les chariots.
1: Ah ouais.
4: Surtout ceux qui ont une petite roue qui flacote, là.
1: Je suis désolée, je pogne tout le temps celui-là. Je pogne tout le temps celui-là. Je vais à l'épicerie. Ben oui, c'est moi qui pogne le chariot qui est dans.
4: Ben moi, je vais le changer. Je suis pas capable de rouler avec celui-là. Quand il y en a un qui est mal aligné, là, comme quand ton char a besoin d'un alignement, là, puis là, ton chariot, il tourne d'un bord automatique, là. Tu le laisses aller, puis bang, il pogne la gauche ou la droite, là.
1: C'est tellement tannant, tu peux pas conduire à une main, là. Là, faut que t'aies les deux mains sur le panier.
4: Tu forces des poignets, tu fais des avant-bras.
1: Tellement. Oh mon. C'est vrai que ça, c'est vraiment agressant. Mais tu sais, je dis que j'aime pas la musique, mais en même temps, on dirait que ça m'angoisse magasiner dans un magasin qui a pas de musique. Je me rappelle quand il y a eu les Target ici, ça a duré genre quoi, 7 ans, cette passe où on a eu des Target au Québec.
4: Ah ouais, à ce point-là, dans mon souvenir, ça avait été encore moins long que ça.
1: Ouais, ok, 7 ans, je suis généreuse, là.
4: Court interlude. Bref.
1: Ouais. Trop court, j'aimais ça. Il y avait pas de musique dans ces magasins-là. Puis c'est une remarque que ma mère avait faite. Et après, on dirait que j'étais plus capable de pas l'entendre, même je pouvais pas l'entendre. En tout cas, bref, ça, puis là, on dirait que ça me dérangeait. Fait que je pense que tout est dans l'équilibre, là, finalement. Mais il y a des trucs qui peuvent déranger, là, quand on magasine.
4: Ben oui, je t'ai nommé tantôt les chariots, mais c'est pas la seule chose. Il y a des gens qui nomment dans les recherches les annonces à l'interphone. Alors que moi, ça me fait tout le temps. J'adore entendre une annonce. Ben oui, surtout selon le ton sur lequel l'annonce est faite ou le nom qui est nommé, un genre de Joséphine est demandée à la caisse.
1: C'est vrai.
4: Là, tu sais que Joséphine est dans marbre.
1: Elle fait pas sa job.
4: Un commis au panier. Un commis au panier. Parce qu'il en reste plus, là. Les gars, arrêtez de vapoter, là. Ramenez-en des paniers, s'il vous plaît, là.
1: Ça, c'est vrai. C'est vrai. Oui. Je peux faire ma fouine, là, quand j'entends ça. Il y a des commerces où les gens sont plus stimulés que d'autres, là.
4: C'est sûr et certain. C'est sûr qu'on n'est pas aussi stimulé dans un concessionnaire automobile qu'on l'est dans un Lush ou dans un Bath & Body Works.
1: Oh my God, des stimulés de nez.
4: C'est ça à quoi je pensais.
1: Tu ressors de là avec un mal de tête. Qu'est-ce qui vous dérange quand vous magasinez? Texto 6-12-13. Et on est à la recherche également de notre chef de la gang de l'été. Vous pouvez commencer à texter chef dès maintenant au 6-12-13. Et Ed Sheeran s'amène dans la gang de l'été à Rouge.
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0: Moment tant attendu de nous texter chef au 6-12-13. Premièrement, vous allez être la première personne à qui on parle de la journée. On a hâte de prendre de vos nouvelles.
6: C'est un gros privilège, ça.
0: Tellement pour nous, tant pour nous que pour vous, parce que vous, vous pourriez, en fait, vous allez recevoir un privilège, là, quel qu'il soit. Il y a plein d'options qui se trouvent dans notre roue, Simon. Là.
6: Ben oui, ça pourrait être une excellente blague. Vous pourriez nous poser une question spicy dans le péteux santé.
0: Oh oui.
6: Vous avez envie de savoir quelque chose. Chose qui vous chicote depuis longtemps. Oh. Vous dites, hey, Colin, j'aimerais ça savoir ça sur Léa, j'aimerais ça savoir ça sur Simon. Là.
0: Ouais.
6: C'est votre moment de le faire. Vous pourriez avoir aussi la chance de faire quoi d'autre, Léa?
0: On pourrait vous lire votre horoscope. On pourrait vous donner un petit cadeau. Pourquoi
6: un gros cadeau. Il n'y a rien de petit à radio.
0: Ah, non,
6: tout est big.
0: T'as bien raison. Même si c'est un porte-clés, il est big. Ça ressemble à ça, un billet d'or aussi. Ça fait long.
6: Comme dans Charlie, la chocolaterie.
0: Ouais.
6: Le ticket d'or.
0: Le ticket d'or.
6: Dans la palette de chocolat.
0: Allez-vous le trouver? Peut-être.
6: Allez-vous croquer dedans, comme Charlie?
0: Ah oui, c'est vrai.
6: Il va vous rester pogné dans les dents.
0: Ah, ça va faire comme des... tu sais, là, les gens qui se mettent des trucs d'aluminium, on dresse les dents pour faire beau, là. Des grills.
6: Des grills. Grills de barbecue.
0: On dérape! Texto chef au 6-12-13 pour être le chef de la gang de l'été. Ce matin, ça va nous faire plaisir de vous jaser. I don't care. Ed Sheeran, Justin Bieber, à Rouge.

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1: Et on s'en va trouver au bout du fil, Véronique. Bon début de journée, Véronique, ça va bien?
2: Ça va super bien, vous autres.
1: Ben oui.
3: Salut, Véro, ça va toujours bien.
1: Véronique, c'est quoi les plans aujourd'hui? T'es-tu en vacances? Es-tu en direction du boulot? Explique-nous ça.
2: Je suis en vacances.
1: Wow.
2: Mais ce matin, c'est ça, dans le fond, je suis au camping Jonquière. Puis ce matin, je vais me faire tatouer.
3: Ben voyons donc.
1: Tu vas te faire tatouer quoi?
2: Oui. En fait, je viens de passer mon cours pour conduire des bateaux.
1: Oui.
2: Mmh. Et puis, je vais me faire tatouer un ancre de bateau.
1: Oh, bon choix, Véronique. Et là, tu nous enverras, il y a une fonctionnalité au 6-12-13, là. Tu nous enverras une photo quand il va être fait ton tatou. On veut le voir, là.
3: Il va être gros comment, Véronique? Ça va-tu être, mettons, de tes deux épaules, là, en descendant jusqu'à tes fesses, là, partout le long de ta colonne, ou ça va être un tout petit ancre sur ton avant-bras, mettons?
2: Non, ça va être un ancre qui va se trouver à être... Moi, j'ai quand même déjà plusieurs tatous.
1: Oui. Okay.
2: Mais il va être derrière mon bras, en haut du coude. Là, oui.
1: C'est tellement un bel emplacement.
3: Donc, un ancre exactement. Tracé avec de l'encre.
1: Oh, Simon! Oui! Hey, Véro, on te fait tourner la roue autour de ça. Il y a un privilège que tu vas remporter. T'es prête?
2: Je suis prête.
1: On tourne ça!
3: Hey, c'est excitant.
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1: Oh, Véro, t'es DJ ce matin. Qu'est-ce que tu vas entendre dans les prochaines minutes sur nos ondes? Soit Andréane à Malette.
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1: Ou encore plus mouvementée avec les trois accords. Ton choix s'arrête sur quoi, Véronique?
2: Les trois accords.
3: Yes!
1: Les trois accords.
3: C'est ça que j'espérais que tu choisisses, Véro.
1: Ben, Véro, on te souhaite une belle journée, bon tatou, puis merci d'être branché à Rouge, t'es bien fine.
2: Merci beaucoup à vous.
3: Salut, Véro,
1: bonnes vacances. Le choix du chef à venir et aussi Andy Grammer à Rouge.
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11: Bon début de journée, 2 juillet. Hey, j'ai même pas réalisé, c'est la première fois que la gang de l'été existe au mois de juillet, aujourd'hui.
12: Ben, il y a déjà eu des mois de juillet dans les années auparavant.
11: Oui, mais de cette année, là, hey, une première, on l'a pas souligné. Moi, je suis une fille de date, hein. Je suis une fille de première. Moi, je vois des grands commencements partout. Je suis le même. Qu'est-ce que tu veux? Bon, pour cette deuxième journée de juillet, qu'est-ce que ça dit du côté de la météo? C'est collant. Hein?
12: C'est collant, c'est suffocant, c'est très, très chaud. Alors, une journée que les gens qui ont des piscines ou des accès à des lacs, des plans d'eau vont bien aimer. Une journée aussi que les gens qui connaissent des amis de la famille avec des piscines vont aimer aussi. Pour les autres, ce sera pas facile. Idéalement, avoir l'air climatisé, avoir peut-être des compresses d'eau froide sur son front. Maximum 31, humidex 36 pour Saguenay. Et pour le lac, ça, c'est la météo de Roberval, avertissement d'Environnement Canada. On est en avertissement jaune de chaleur. Ça veut dire d'être prudent, d'être à l'écoute de son corps, de pas faire son tough, comme on dit, de pas, là, non plus forcer trop. On va peut-être être épuisé aujourd'hui, dis-je. Pour ce soir et cette nuit, ça va demeurer chaud. Il va peut-être aussi avoir de la pluie à Saguenay aux petites heures du matin.
11: Excellent, merci beaucoup. On parle d'un homme de Chicoutimi qui était recherché depuis plus de 2 ans, qui est finalement de retour devant les tribunaux. C'est Simon Lajoie-Beaulieu qui s'était jamais présenté pour recevoir sa sentence en mai 2024 dans un dossier de menaces et de bris de probation. Il a finalement été arrêté après 25 mois de cavale, même que dans le passé, il aurait déjà donné un faux nom aux policiers avant d'admettre qu'il savait être recherché. Bref, grosse histoire. Évidemment, la couronne Brown s'oppose à sa remise en liberté et le dossier reviendra devant le tribunal, oui, le 3 juillet, donc demain. Entre-temps, la peine qu'il risque pourra être plus sévère que celle prévue à l'origine, bien évidemment. On s'informe avec Vincent Dessureau de Nouveau Info. Vincent, la journée des déménagements marquée par la chaleur extrême aujourd'hui.
0: Oui, la température était carrément suffocante pour les nombreux Québécois qui devaient déménager hier. La chaleur qui n'a toutefois pas freiné plusieurs citoyens qui ont profité de cette journée pour exiger que les gouvernements s'attaquent à la crise du logement lors de manifestations dans plusieurs villes du Québec. Entre autres revendications, ils demandent que le droit au logement soit inscrit dans la Charte des droits et libertés. Le célèbre hôtel Sakakomi en Mauricie se place à l'abri de ses créanciers après avoir accumulé une dette de 3,75 millions de dollars, rapporte le journal. L'entreprise a déposé un avis d'intention le 19 juin en vertu de la loi sur la faillite, tout en poursuivant ses activités avec ses 109 chambres. Parmi les 105 créanciers, l'établissement doit plus de 850 000 $ à des institutions financières, en plus de sommes dues au ministère du Revenu et à Hydro-Québec. Et finalement, la population de l'Iran est appelée à se rassembler en masse pour les funérailles demain du guide suprême, Ali Khamenei, mort dans les frappes américaines à la fin du mois de février. La cérémonie était initialement prévue en mars. Elle a été reportée en raison de la guerre au Moyen-Orient. Des dignitaires sont attendus, incluant l'ancien président russe Dmitri Medvedev. Le fils d'Ali Khamenei a pris la relève à titre de guide suprême de l'Iran, mais il n'est pas apparu en public depuis sa désignation. Voilà, ça fait le tour. Pour plus de détails et d'autres nouvelles, consultez Nouveau.info.
11: Merci beaucoup, Vincent. Simon, Jean-Pierre en musique est en cours depuis hier et c'est Marie-Denise Pelletier qui a lancé le festival.
10: Absolument, Léa. 11 soirs consécutifs de musique à Jonquière. Ça a débuté hier. La toute première à monter sur la scène, ça a été Alison Pétrin, une Drummondvilloise. On la connaît ici, dans la région, parce qu'elle a remporté le Festival de la chanson de Saint-Ambroise l'an dernier. C'est elle qui a été la lauréate. Alors, celles et ceux qui y ont assisté la connaissaient. C'est elle qui a assuré la première partie du spectacle. Ensuite, Marie-Denise Pelletier est embarquée sur scène. Ça se poursuit pour 10 jours encore. Je vous rappelle que la 37e édition de Jonquière en musique, ça se passe dans le stationnement du Palais des Sports. C'est la première fois de l'histoire du festival que ça se déroule là. Exceptionnellement, on délaisse le parc de la Rivière-aux-Sables à cause des rénaux du pavillon Niki Toutagan. Puis j'étais là la semaine dernière, moi, au pavillon. Ouais. J'ai vu les rénaux dans le cadre du Festival des Bateaux-Dragons. Oui, j'allais installer le setup du 96.9 Rouge là-bas. Mm-hmm. Et écoute, dire que c'est des rénaux, c'est un euphémisme. Là. C'est un chantier monumental, gargantuesque. On a tout rasé. Ça va être magnifique l'an prochain. Le festival devrait être bon pour y retourner. Ce soir, c'est Two for One, un duo de chanteurs en première partie qu'on connaît bien, que c'est Alexandra Chaillé et Dominique Baker, un band de cover qu'ils adaptent constamment à leur sauce. On les connaît, nous, et vous les connaissez aussi. Si vous étiez là au souper de filles il y a 2 ans, c'est eux autres qui ont fait lever le party. Talentueux et sympathique. Après ça, le clou du spectacle, Cœur de piraterie. Consultez tous les détails au jonquièreenmusique.com. 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
11: Bien, ça donne faim, parlant de gaspillage alimentaire. Là, le but n'est pas de monter les générations les unes contre les autres, mais selon vous, quelle est la génération qui gaspille le plus en ce qui a trait à l'alimentation? On vous révèle ça dans quelques minutes à Rouge.

0: dans la gang de l'été. Merci d'avoir choisi Rouge ce matin. Je vous ai posé la question avant d'aller en musique. Qui est, selon vous, la génération qui gaspille le plus, en fait, qui fait le plus de gaspillage alimentaire? On a reçu un texto de Christiane. Selon elle, c'est, ben, ce serait les boomers. Christiane, t'étais pas très, très loin de la
1: bonne
0: réponse.
1: C'est ce que j'aurais pensé, moi aussi.
0: Moi aussi, parce que peut-être que, ben, quoi qu'ils ont pas grandi dans les mêmes conditions que nous, là, où c'était plus précaire. Mais ce ne sont pas les boomers, même s'ils arrivent en deuxième position. La génération qui gaspille le plus, c'est la génération X. Près de 40% jettent systématiquement ou généralement un aliment dès que sa date de péremption est dépassée, ce qui est quand même une forte statistique. Les baby boomers qui arrivent au deuxième rang avec 34% d'entre eux qui y vont du même pas. Et finalement, la génération qui gaspillerait le moins, ben, c'est la génération Z qui font le plus attention. C'est 22,3% qui d'entre eux qui mettent un aliment à la poubelle dès que la date de péremption est atteinte.
1: Tu fais-tu ça, toi?
0: Je fais ça. Ça dépend des aliments. Mais j'ai tendance... Vous le savez, là, je radote tellement ça, mais j'ai la grande phobie du vomi. Fait que, tu sais, moi, là, ce matin, avec la vie d'ébullition d'eau, là, juste là, j'étais comme, je peux-tu faire mon café? Simon était comme, ben oui, tu seras pas malade. Fait que c'est sûr que j'ai toujours cette frousse-là, mais ça reste que je suis quand même flexible là, sur des aliments dont je sais que je serais pas malade, que j'ai déjà testé et approuvé dans le passé. On peut le dire comme ça. T'es-tu de ce genre-là? Les deux, on est issus de la génération Z, là?
1: Ouais, moi, c'est mon nez puis ma langue qui vont me le dire puis qui vont me faire prendre une décision. La date, pour moi, c'est juste un indice. Puis c'est
0: vrai.
1: Sache aussi que, même chose pour les médicaments. Il y a une date de péremption sur les médicaments. Toi qui as travaillé dans une pharmacie, les pharmaciennes avec qui tu travailles te le disaient. Hey, ça, c'est juste un indice. Là. Ça peut te faire encore un an ou deux, des fois, dans le cas des médicaments pour les aliments. Tu sais, un yogourt qui est passé date depuis une semaine, là, je vais l'ouvrir, je vais le sentir, je vais y goûter. Si ça goûte la même chose qu'il goûterait une semaine auparavant, je vais le finir. Il n'y a vraiment aucun problème. Là. C'est pas quelque chose que je vais suivre à la lettre.
0: Non, moi non. Ou aux chiffres. excusez. Ouais, ben moi non plus. Puis tu vois, je me suis endurcie avec les années. Puis on dirait que je me fais de plus en plus confiance aussi à travers tout ça. Là. Je veux dire, c'est ça. Je fais confiance à mes yeux, mon nez, ma langue. Puis si ça goûte bon, puis il n'y a pas de problème, j'y vais. Puis on dirait que c'est parce que ça me fait tellement mal en dedans, tu sais, de payer pour une épicerie vraiment de base, là, avec, mettons, 3 protéines, fruits et légumes, quelques collations, mettons, tu sais, de payer genre 130$ pour une épicerie qui, tu sais, qui avant, mettons, quand j'ai commencé à faire mes épiceries seule, en arrivant au cégep, qui m'en coûtait 75 max, on dirait que ça me fait tellement mal de payer ce prix-là que je me dis non, faut pas perdre une goutte, faut maximiser, puis, mais je pense que c'est un bon réflexe parce que ça nous permet de varier aussi. T'sais, mettons mon brocoli, là, j'en mange juste la moitié. Ben là, je trouve une autre recette à faire avec mes ingrédients. J'essaie de les mettre un peu partout, là, finalement. Là,
1: les adapter, les utiliser, les blender, les mettre en soupe ou je ne sais trop.
0: À leur plein potentiel.
1: Il y a des recettes qu'on peut faire avec des légumes qui sont moins beaux, avec des aliments qui sont sur la faim. Puis écoute, je pense que moi, j'ai une hypothèse à savoir pourquoi est-ce que les Z gaspillent moins que les X ou que les boomers encore, les milléniaux même, que les Z sont ceux qui gaspillent le moins. C'est parce que les Z vivent beaucoup en appartement, seuls, en couple, n'ont pas nécessairement encore de famille. Les plus précoces en ont des enfants, mais on entre là-dedans dans les prochaines années à venir. Alors, faire une épicerie pour une famille, c'est pas mal plus difficile. Je pense à ma mère. Tu sais, ma mère fait l'épicerie autrefois, quand j'habitais avec mon frère à la maison. Elle faisait l'épicerie le dimanche. C'était une fois, c'était une shot. C'était ta chance d'acheter les affaires pour la semaine. Après ça, on n'y retournait pas là, parce que l'horaire était pacté, c'était concentré. Les pratiques de hockey le soir, des games la fin de semaine, des tournois et tout. On avait juste le temps d'y aller une fois le dimanche. L'heure était réservée pour ça. Alors que moi, maintenant, aujourd'hui, je vis seul en appartement, je suis célibataire. J'y vais à l'épicerie quand j'ai des besoins. Là. S'il me manque une pinte de lait, dis-je, je vais me déplacer seulement pour ça. J'essaye de maximiser mon temps aussi. Je me fais des listes la fin de semaine quand je me déplace de façon singulière. Là. Mais je peux aller patcher, comme on dit en anglais, quand j'ai des besoins. Chose que peut-être les familles ont peu ou pas de temps de faire. Alors peut-être des fois, on surestime les besoins qu'on a pour la semaine, pour les lunchs. On se retrouve avec des pertes de cette façon-là. 6-12-13, si c'est votre cas.
0: Absolument. Ça doit être de la gestion, là, gérer une épicerie. On est deux, puis c'est
1: tu sais, les enfants, une semaine, là, ça prend deux portions. L'autre semaine d'après, ça mange rien.
0: Non. Je te nomme trois aliments. Tu me dis, en fait, je te dis, c'est quoi, jusqu'où on peut se rendre avec la date de péremption. Okay. Les épices, est-ce que ça peut périmer, tu penses?
1: Je vais dire que oui. Écoute, ça demeure un produit naturel.
0: Ben oui, mais c'est de 1 à 3 ans après la date de péremption. Ouais. Tu sais, ça va pas moisir, ça va juste perdre de saveur.
1: Ça va devenir une roche.
0: Oh, genre, très dure et peu goûteuse. L'huile d'olive, selon toi?
1: Je vais dire non, pourquoi pas?
0: Oui, mais après 2 ans. Fait que, dans le fond, les lipides qui vont finir par oxyder, mais tu sais, 2 ans, je veux dire, tu peux quand même faire un bon bout avec ça. Et finalement, le miel!
1: Le miel, même chose. C'est sûr et certain que ça doit être cristallisé, là. Ça doit être moins bon après un certain temps.
0: J'aime tellement ça, apprendre des choses à Simon, parce qu'il nous en apprend tellement. Simon, tu sauras que le miel n'expire pas!
1: Ah ouais!
0: C'est inexpirable. Oui, ça cristallise, là. Mais savez-vous c'est quoi le truc? À chaque fois que je le partage, tout le monde est comme, ah ouais. Je ne sais pas si tu as un lave-vaisselle chez toi.
1: Oui, j'ai un lave-vaisselle.
0: Tu mets ton miel au lave-vaisselle. Et il devient à un. Quand il en reçoit.
1: Ouais.
0: Tu peux le mettre
1: dans
0: un
1: micro-ondes.
0: Oui, mais mets-le au lave-vaisselle. C'est tellement bien partager la chaleur. Tu peux le mettre
1: dans
0: un
1: ziploc. C'est un excellent truc.
0: Si jamais tu crains qu'il y ait de l'eau qui s'infiltre, mets le miel au lave-vaisselle. C'est toujours un hit. Le clic j'aime s'en vient après le choix du chef. C'est les trois accords. Caméra vidéo.

0: Et ça, c'en est un excellent bon coup. C'est un gars, en fait, qui travaille pour nous. C'est Jacob Asselin, qui est le vidéaste de nos SAGS, qui organise un événement super touchant qui est très rassembleur également.
1: C'est une collecte de fonds que Jacob Asselin organise parce qu'il va, écoute, il va compléter un exploit. Il va parcourir 52 kilomètres à la course le 18 wow. juillet prochain. Jacob a perdu son père. Il y a 4 ans, des causes d'un suicide. Son père s'est enlevé la vie à l'âge de 52 ans. Donc, il veut courir 52 kilomètres pour rappeler les 52 ans de vie de son père. Écoute, Jacob a toute mon admiration de base pour le simple fait de continuer d'avancer dans la vie, d'être un gars passionné, de travailler fort, d'être à l'école. Il étudie en ATM aussi, en production. Okay. C'est le vidéaste des SAGS, comme tu l'as dit. Toutes les fameux edits, comme on dit en anglais, là, des buts des joueurs, de leur arrivée à l'aréna et tout ça, c'est lui qui est derrière ça avec son propre équipement. C'est vraiment un gars talentueux dans le monde du vidéo. Et en plus de dealer avec le fait d'avoir perdu son père il y a 4 ans d'un suicide. Sa grand-mère est décédée le 25 juin dernier, moins d'un mois avant qu'il entame justement son parcours de 52 kilomètres. On peut l'écouter dans une publication Facebook qu'il a faite.
2: 52 kilomètres de course à pied pour la prévention du suicide, c'est le défi que je me lance le 18 juillet prochain. Pour ceux qui ne savent pas, il y a 4 ans, mon père s'est enlevé la vie et puis je veux lui rendre hommage en me lançant ce défi pour le remercier pour tout ce qu'il a fait pour moi de son vécu. Mais je veux aussi faire de la sensibilisation pour que les gens qui en ressentent le besoin puissent obtenir l'aide nécessaire.
1: Oh. Il y a 2 façons de l'aider. La première, c'est de partager son vidéo qu'il a publié sur sa page personnelle. Une vidéo qui est publique. C'est une page personnelle un peu commerciale là, de vidéaste. Jacob Asselin, c'est son nom. Vous partagez sa publication. Aussi, dans sa publication, il y a un lien auquel vous pouvez offrir un don pour l'encourager. Le don qui va au Centre de prévention du suicide à Calmy. C'est en Mauricie. C'est son coin de pays.
0: OK. Oui, en ATM, il y a beaucoup d'étudiants qui viennent à l'intérieur, mais ça reste que c'est quelqu'un qui redonne beaucoup à la région. Puis toutes les causes sont bonnes. Ouais. En fait, Jacob Asselin, si jamais vous voulez vous rappeler son nom.
1: Je te salue, Jake.
0: Oui, absolument. Simon, dans ton coin de paradis, qu'est-ce que tu nous réserves?
1: On va écouter des chansons aujourd'hui dans mon coin de paradis, des hallucinations auditives. Oh! Je suis pas le premier à faire ça à la radio. C'est un classique. Ça fait longtemps qu'on fait ça. Alors, on va rire. On va s'amuser tantôt.
0: Ah oui, j'adore ça. Aussi, vous entendrez Fever Dream d'Alex Warren à Rouge.
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1: Le décompte est commencé 23 jours avant le Noël des campeurs. J'ai drôle. J'ai comme peur. On dirait qu'il y a un élément sonore qui est nommé fête.
6: T'avais raison.
1: Vous n'êtes pas fou. Si vous avez entendu des grelots ce matin, vous n'êtes pas fou. Une petite coquille ce matin. Bon.

0: dire de prendre les mesures nécessaires pour s'assurer là qu'il n'y ait pas d'impact pour votre santé. Soyez à l'écoute de votre corps. Ça va être une journée chaude. On attend de la pluie peut-être en soirée.
1: Excellent, merci beaucoup. Parlant de pluie, de température chaude, on parle de la récolte des fraises qui est bien commencée au Saguenay-Lac-Saint-Jean. Puis les nouvelles sont meilleures que prévues parce qu'on craignait là que la récolte soit un peu troublée en raison des fortes pluies reçues. Mais non, à l'intérieur, les plus abondantes des dernières semaines ont pas nui. Au contraire, les producteurs parlent même de fraises qui seraient plus grosses et plus sucrées grâce à toute l'eau reçue combinée à la chaleur également des derniers jours. Donc oui, la saison qui aura débuté avec un peu de retard, mais l'autocueillette qui sera de retour dans les prochaines semaines et qui pourrait se poursuivre jusqu'à 5 semaines durant, donc selon les variétés disponibles. On s'informe avec Vincent Destureau de Nouveau Info. Vincent, les festivités de la fête du Canada affectées par la météo.
2: Oui, le spectacle national et les festivités là prévues à Ottawa ont dû être carrément annulées hier en raison d'une alerte d'orage violent. D'ailleurs, des inondations localisées, plusieurs arbres déracinés ont été confirmés dans la région en soirée. Puis la chaleur extrême et les orages ont également touché plusieurs régions du Québec avec des cumuls de pluie atteignant 60 mm à certains endroits. Les alertes se poursuivent aujourd'hui avec un avertissement de chaleur extrême qui touche une bonne partie du Québec et ce, jusqu'à samedi. Les températures ressenties pourraient grimper jusqu'à 45 degrés. Plusieurs membres de la communauté juive de Montréal se sont réunis hier soir pour rendre hommage à Michel Mizrahi, tué la semaine dernière lors de la fusillade dans le quartier Côte-des-Neiges. Malgré la chaleur et la pluie, des dizaines de personnes se sont rassemblées près du site de l'attaque pour appuyer la famille qui est actuellement en Israël. La cérémonie comprenait également un hommage à l'agent Mohamed Lamine Ben Redouane, qui a également perdu la vie lors de l'événement. Une commémoration organisée par le SPVM pour l'agent mort en devoir est également prévue le 7 juillet prochain au Centre Bell. Et finalement, les États-Unis ont annoncé leur refus de renouveler l'ACEUM et forcent donc un processus de révision annuel pendant 10 ans. Le représentant américain au commerce, Jamieson Greer, en a fait l'annonce hier après une rencontre virtuelle entre le Canada et le Mexique. Il affirme vouloir corriger des lacunes dans l'accord de libre-échange et réduire le déficit commercial. Le ministre canadien Dominique Leblanc a indiqué de son côté que les discussions se poursuivront pour trouver une voie de renouvellement, notamment sur le dossier des droits de douane imposés sur l'acier, l'aluminium et le bois d'œuvre canadien. Voilà, ça fait le tour pour d'autres nouvelles. Consultez Nouveau.info.
1: Merci beaucoup, Vincent. Simon, plusieurs nouveautés font leur arrivée sur Crave en juillet.
3: Il y a des nouveautés à tous les mois sur Crave. Écoute, il y a des nouveautés pratiquement à tous les jours.
1: Oui.
3: Au total, d'ici au 31 juillet, c'est 83 nouvelles séries, films, documentaires, tout plein de belles choses à découvrir sur Crave, dont du contenu canadien. Du côté des films, Field of Dreams, c'est disponible depuis aujourd'hui. Ça, c'est quoi Field of Dreams, Léa? C'est le film avec Kevin Costner, où est-ce qu'il entend une espèce d'appel divin qui lui dit « Build it and they will come ». Et il construit un terrain de baseball là, dans un champ de maïs.
1: Mon Dieu.
3: Excellent film, un classique.
1: Okay.
3: Autrement, la série Ocean's 13, Ocean's 12, avec une grosse distribution. George Clooney, Brad Pitt, Matt Damon, Julia Roberts et tout ça. Ça arrive dès demain, le 3 juillet. Autrement, The Amazing Race Canada, la saison 2, la grande course, ça débute le 8 juillet. Ça va être disponible au fur et à mesure. Là, ce ne sera pas disponible en intégralité. Les épisodes vont arriver graduellement, mais le premier épisode débarque le 8. Le 11, ça, tu vas peut-être... Je ne sais pas si toi, t'écoutes ça. C'est la finale de Love Island After Sun, la saison 8 de Love Island. C'est la série la plus populaire en ce moment sur Crave. On attend la grande finale le 11 juillet. Interstellar avec Matthew McConaughey. Ça, c'est un film, un des grands classiques sur IMDb, un des films les mieux cotés de l'histoire qui débarque le 17, à la toute fin du mois, Gladiateur 2, le 31, avec Denzel Washington, Paul Mescal et plusieurs autres. La suite de l'opus de Russell Crowe au début des années 2000, qui avait été ultra populaire. 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
1: Il y a toujours beaucoup de contenu. On est toujours bien choyé.
3: Aujourd'hui, je vous parlais il y a quelques secondes, même une minute ou deux, là, de la météo. Il y a un instant, on a un beau soleil partout sur la région et qui dit soleil dit coucher de soleil. Là, on est au lever du soleil, mais on pense au coucher de soleil déjà. 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
1: Puis je vous dis, c'est beau, beau, beau. Ils ont tout refait ça. Simon, on s'amène dans ton coin de paradis dans les prochaines minutes.

0: Qu'est-ce que tu nous réserves?
1: Des hallucinations auditives. On va rire avec des phrases en anglais et une en allemand qui sonnent complètement différentes en français. Ça promet.
0: Oh mon Dieu! Moi, j'adore les hallucinations auditives. Ça va être du bonbon. On s'en reparle. Ben, en fait, Simon s'amène dans votre coin de paradis après Fever Dream à Rouge.

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1: Dans son coin de paradis, Simon, aujourd'hui, tu nous fais halluciner.
2: Oh, ça va être, écoute, ça va être hallucinant. On hallucine des choses qu'on entend. Votre oreille va vous jouer des tours. Puis des fois, écoute, moi, j'entends certains mots.
1: OK.
2: Hier, j'ai fait écouter ça en preview, en grande primeur à notre collègue Thomas, qui était là aussi durant la fête du Canada. La première chose que je te fais entendre, que je vous fais entendre plus tôt, écoute, c'était la fête du Canada, j'en parle, une Canadienne.
1: Ouais.
2: Avril Lavigne, dans Skater Boy, on va entendre « Je chie des balais
1: ».
2: La phrase originale, c'est « She did ballet ». Elle dansait le ballet. Mais c'est pas mal plus drôle en français. «
1: She did ballet ». Ah, j'aime ça.
2: Dans « Sublime » de Santeria. Écoute, si toi, tu viens de la Rive-Sud de Montréal, connais-tu des gens de Valleyfield?
1: Oui.
2: Salutations aux gens de Valleyfield, celles et ceux qui se sont déplacés en région dans leur vie. Si vous avez de la famille là-bas, vous leur ferez écouter « Santeria »,« Sublime ». Ce qu'on entend, accrochez-vous, ça sent le clito à Valleyfield.
1: Ben voyons!
2: Thomas, lui, entendait « ça sent le clito, vérifie », ce qui était aussi quand même assez drôle, comme s'il y avait une vérification à faire. Alors, salutations aux gens de Valleyfield et à votre clito.
1: Mais tu sais qu'ils font de très bonnes épices à Valleyfield.
2: Ah ouais, c'est ça que ça sent.
1: Les épices de Valleyfield, là, ça a peut-être été inspiré de ça. Moi, en tout cas, je pense qu'il y a un coup marketing à faire avec ça.
2: Ouais, faites attention à votre pH.
1: Oui! All right. OK, OK. Là, tu nous as parlé d'allemand, là, tantôt, là.
2: Ouais, on s'en va visiter nos cousins de l'Europe sur le vieux continent. Rammstein. On est loin du style de rouge, mais écoute, c'est tellement drôle. Dans une chanson qui, pardonnez-moi si je massacre le titre, je ne parle pas allemand, mis à part Guten Tag. C'est Like Zeit. On va entendre, ça c'est long. Les petits motards font des haltères, des fesses et des raisins.
1: Ah, ben oui. OK, on écoute.
3: Les petits moteurs und von der Seite den Fisch gibt der Riesel.
2: Non, mais à vous!
1: C'est... On peut-tu le réécouter?
2: Vas-y
1: c'est,
2: encore.
1: C'est franc, là.
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1: Ah, oh, j'aime ça.
2: C'est mon préféré.
1: Mais on dirait, tu sais, je veux dire, si tu veux faire semblant de parler allemand dans la vie, là, tu te mets à chanter la toune de Rammstein à pop, là, les petits motards, là, ils vont tous se dire, mon Dieu, il y a après.
2: Mais en plus, le lien entre les... Tu sais, c'est une énumération de trois éléments qui n'ont aucune corrélation, mais aucune. Des haltères, des fesses et des raisins. Quoi qu'on peut se muscler les fesses avec des haltères.
1: C'est ça, tu sais, ça peut être au gym.
2: Pour pas que tes fesses soient grosses comme des raisins.
1: Bah voilà, ça y aurait manqué un petit bout de phrase, ouais.
2: On termine avec Tattoo. All the things she said. Ce qu'on entend, c'est plutôt enlève tes chaussettes, enlève tes chaussettes. Écoute ça.
1: Non, je pourrais plus l'entendre pareil. Oh.
2: J'ai cassé ton fun.
1: J'aime tellement cette chanson-là, puis elle a tellement popé avec Hated Rivalry aussi, là.
2: Ah ouais?
1: Parce qu'elle joue dans la série, fait qu'elle a comme eu un regain, là. Oh!
2: Fait que ça, c'est la chanson pour Marimé, hier, qui avait pas de souliers, nu-pieds sur la scène. Elle, là, pour se crinquer avant son show, là, dans ses écouteurs ou dans sa loge, là, c'était Tattoo, là. Enlève tes chaussettes! Enlève tes chaussettes!
1: J'aime ça, ça. Puis il y a une autre stress aussi un jour. Tu sais, quand tu te fais nommer une chanson ou tu te fais nommer une hallucination auditive, après, c'est dur de rentendre la chanson comme tu l'entends avant.
2: Ouais.
1: La première fois qu'on a passé Hopalite de Taylor Swift à la radio, quelqu'un qui a dit hey, ça sonne Hopalite, hein? Et depuis, j'entends toujours Hopalite. Puis en plus, la manière dont elle dit Hopalite, c'est vraiment le ton est parfait.
2: Moi, c'est Can We Pretend de Pink. J'entends Kiwi Patate.
1: Oh, j'aime ça. Tu nous feras une partie 2, une de ces 4.
2: À venir.
1: À venir.
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1: Pop, pop, en tournée. C'est, ben, en fait, on vous offre ça, finalement. Vous savez, Pop-Up seront de passage dans la région demain. En enregistrement, ils font une tournée à travers le Québec, enregistrent des épisodes de Pop-Up balado dans divers lieux, dans diverses villes. Et là, demain, c'est chez nous, dans le cadre du festival La Noce. Ils seront là et on vous donne 4 places. Donc, vous et pour 3 personnes dans votre entourage pour assister à l'enregistrement. Vraiment une belle journée.
2: Là, vous êtes chanceux.
1: Ben absolument.
2: À la Pulperie, en plus, c'est beau. Tellement beau. Ça résonne. C'est propre. On est chanceux de faire ça à cet endroit-là. Parmi les réseaux du réseau rouge qui reçoivent Pop-Up en tournée, je suis convaincu, je prêche pour ma paroisse, là, mais nulle part ailleurs, vous allez être mieux accueillis qu'à la Pulperie pour Pop-Up.
1: On a le plus beau lieu. Alors, vous êtes Pop-Tart. Vous voulez aller assister à ce show-là en direct, rencontrer Marc-José Gauvin et Max Roberge. Vous textez Pop-Up dès maintenant. Et pour une chance de plus, parce que ça veut dire que vous êtes des vrais Pop-Tart finalement. Mm-hmm. Vous savez, Max nous lance tout le temps des chansons ici et là pendant les épisodes. C'est tout le temps à l'improviste. Hein?
2: C'est pour ça que c'est drôle.
1: C'est pour ça que c'est drôle, puis c'est pour ça qu'on l'aime. Alors, vous textez Pop-Up au 6-12-13 et pour une chance de plus, vous identifiez l'un des covers que je vous fais entendre que Max a déjà fait.

cache pis tout. C'est quoi la chanson que Max nous a offert lors de cet épisode qui, je pense, est paru lors du mois de mai? Pop, pop, texto 6-12-13 avec, pour une chance de plus, le titre de la chanson. Bonne chance. On fait l'élection de la personne gagnante. Pendant qu'on écoute Ariane Moffat qui s'amène dans la gang de l'été, Je veux tout au 96.9 Rouge. On vous souhaite un excellent jeudi avec nous. Je veux tout.

0: Elle est en direct du parc. On s'en va joindre Cathy au bout du fil. Bonjour Cathy Pop-Tart.
1: Allô.
0: Ça va bien?
1: Mais hein, que ça va bien.
0: Là Cathy, t'es sur la route en ce moment, t'es dans le parc. Tu t'en vas faire quoi là? Tu t'en vas à Québec?
1: Ben, je m'en vais pas d'une belle journée marcher dans le vieux Québec. Je m'en vais peinturer, nettoyer un appartement pour deux futurs universitaires.
0: Ah! Ben, on les salue, ces deux futurs universitaires. On leur souhaite un très, très beau parcours. Puis, on te souhaite une belle journée de décrassage d'appartement. Je te souhaite qu'ils soient dans un bel état, mon Dieu.
2: Est-ce que tu t'as amené des serviettes, Cathy, pour t'essuyer le front? Parce qu'il va faire chaud, là.
1: Oui, écoute, on est équipés. Sinon, on n'est pas très loin de la pyramide Sainte-Foy. Donc, il y a quoi s'amuser quand même.
0: Absolument. Bon, alors, Cathy, tu nous as texté au 6-12-13 pop-up, mais tu nous as aussi texté le nom de la chanson que Max a interprétée pendant un épisode. Je te la fais entendre et après, tu me révèles ta réponse.
1: D'accord.

0: Si, c'est quoi la chanson que Max nous a offert?
1: C'était Midnight Sun.
0: Oui, Midnight Sun de Zara Larsson. Ben, Cathy, bravo! Je sais pas si c'est une pop-tarte bien fière, mais tu t'en vas voir pop-up en enregistrement ce vendredi.
1: Moi puis ma fille, là, on rêvait d'aller les voir, mais on n'était pas capable de réserver, on n'était pas capable d'avoir accès à des billets. Fait qu'écoute, c'est vraiment super.
2: Hey, ça tombe bien! Qui est-ce que tu vas inviter, Cathy? T'as trois autres personnes qui vont t'accompagner.
0: Ouais, là, il y a ta fille, j'imagine!
1: Hey, c'est sûr que ma fille, elle qui voulait venir, c'est sûr qu'elle vient, puis on va voir si on emmène l'autre fille, le père. On va voir comment que ça va aller. Là. On va fouiller dans notre banque d'invités.
0: Ça va se battre, par contre, pour assister. Fait que bravo! Tu gagnes donc 4 places pour toi et 3 autres personnes. On se voit vendredi parce qu'on va être sur place également.
2: L'équipe, on se voit demain! Wow!
0: Absolument. Fait que bonne journée, ça va être mérité. Là. Demain, ça va être la récompense.
1: Hey, mais merci beaucoup. Bonne journée à vous autres.
0: Merci.
2: À demain, Cathy.
0: T'es fait dans demain. Mon Dieu, c'est bien excitant. Ça arrive.
2: C'est rare qu'on salue une auditrice en lui disant
0: «
2: À demain, on va se voir. »
0: J'adore. Faudrait faire ça plus souvent. Oh, je le souhaite en tout cas. Demain, votre dernière chance. On pourrait vous dire à tantôt. Demain, on a encore 4 places à vous donner. Sketch and Push à Rouge!

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0: La meilleure façon de prédire l'avenir, c'est de le créer.
1: Oh.
0: Inspirant, non?
1: Ben, absolument. Sinon, tu nous inspires tant. À chaque jour, à chaque pensée du jour que c'est toi qui fais, je suis même wow.
0: J'adore ça, les citations inspirantes. J'ai un cahier Canada dans lequel j'en note plein. Quand je lis un livre, que je relève quelque chose que j'aime, que j'ai envie de conserver pour la suite, je le note dans un cahier. Je conserve ça. Des fois, j'y retourne. Je consulte ça dans des moments où j'en ressens le besoin.
1: Mais c'est hot! C'est une bonne idée. C'est vraiment une bonne idée. Je veux dire, une phrase qui nous marque et qu'on veut vraiment retenir. C'est une excellente idée.
0: Des fois, c'est tout ce qu'on retient d'un livre de 300 pages et ça nous suit pour le reste de nos jours.
1: C'est vrai. Tu as bien raison. Simon, veux-tu nous faire une citation par rapport à la météo d'aujourd'hui?
0: La meilleure façon de ne pas prendre un coup de soleil, c'est de se crémer. Pourquoi pas?
1: Ah! Ben oui.
0: Tu m'as pris de court. Alors aujourd'hui, la météo, écoute, ça va être très, très chaud. C'est à l'instar de la journée d'hier. Là, pour l'instant, on prévoit 40% de probabilité d'averse en fin, début de soirée, dépendamment de votre horloge biologique pour Saguenay autour de 19h. Du côté de Robertval, avertissement jaune de chaleur, au dire d'Environnement Canada. Qu'est-ce que ça veut dire, ça, un avertissement jaune? Au moins, c'est pas rouge. Jaune, ça veut dire que c'est comme une lumière. Tu sais, on peut encore passer, mais c'est un peu serré. Exactement. On ne pousse pas notre log. Bien dit, Léa. On est à l'écoute de notre corps. On pousse pas trop, on s'épuise pas. On va peut-être manquer un peu de concentration. Une compresse d'eau froide sur le front.
1: Ouais.
0: Boire de l'eau froide, s'habiller légèrement, rentrer à l'intérieur à l'air climatisé, se baigner si on a accès à une piscine. Toutes des solutions pour pallier à la chaleur. C'est très, très, très humide. Ce matin, quand je me suis levé, là, je me sentais comme chez ma tante en Floride. Où, dans la jungle tropicale du Pérou, du nord du Pérou. Il y a quelques années, j'étais en voyage là-bas. Je te dis, il y a une odeur d'humidité, une odeur de verdure, de forêt, là, c'est ça que je ressentais ce matin quand je suis sortie de mon appartement.
1: C'est vraiment ça. C'est très. L'air est lourd, c'est collant et déjà aux petites heures du matin, là, c'était écrasant. Fait que j'imagine même pas en ce moment aujourd'hui, habillez-vous légèrement. J'ai mis des jeans puis ils vont prendre le bord quand je vais arriver à la maison. OK, on parle de cet avis d'ébullition qui touche plein de citoyens du côté de Chicoutimi, tant sur la rive sud que sur la rive nord. Ce sont 5600 bâtiments qui sont touchés dans les secteurs alimentés justement par les réseaux gravitationnels. Nord et sud. Donc, les résidents sont appelés à faire bouillir l'eau pendant au moins une minute à gros bouillon avant de la consommer. Donc, l'avis qui va demeurer en vigueur jusqu'à preuve du contraire. On vous invite à aller consulter la page Facebook de Ville Saguenay où toutes les informations y seront mises. On s'informe avec Nouveau Info, Vincent Dessureau, la journée des déménagements marquée par la chaleur extrême.
2: Oui, la température était suffocante pour les nombreux Québécois qui devaient déménager hier. La chaleur n'a toutefois pas freiné plusieurs citoyens qui ont profité de cette journée du déménagement pour exiger que les gouvernements s'attaquent à la crise du logement lors de manifestations dans plusieurs villes du Québec. Entre autres revendications, ils demandent que le droit au logement soit inscrit dans la Charte des droits et libertés. Clic Santé suspend temporairement son offre de rendez-vous avec des thérapeutes en relation d'aide, communément appelés coach de vie. Ce type de service assurait près du tiers des rendez-vous en santé mentale sur la plateforme depuis son arrivée en janvier dernier. La décision survient en parallèle d'une enquête du Devoir révélant que certains de ces thérapeutes, qui n'appartiennent à aucun ordre professionnel, minimisaient des signes de détresse psychologique importants lors de consultations tests. L'Ordre des psychologues du Québec avait recommandé dès le départ de limiter la plateforme aux membres d'ordre professionnel, ce qui n'avait pas été fait par Clic Santé. Et finalement, le célèbre hôtel Sakakomi en Mauricie se place à l'abri de ses créanciers après avoir accumulé une dette de 3,75 millions de dollars, rapporte le journal. L'entreprise a déposé un avis d'intention le 19 juin en vertu de la loi sur la faillite, tout en poursuivant toutefois ses activités avec ses 109 chambres. Parmi les 105 créanciers, l'établissement doit plus de 850 000 dollars à des institutions financières, en plus de sommes dues au ministère du Revenu et à Hydro-Québec. Voilà, ça fait le tour. Pour d'autres détails et d'autres nouvelles, consultez nouveau.info.
1: Simon, quand tu nous en as parlé lundi matin, ce n'était qu'une rumeur. Maintenant, c'est confirmé qu'en ligne, le Canada, oui, qui va participer à l'Eurovision en 2027.
0: C'est tellement excitant, une première participation pour le Canada au concours Eurovision. Rapidement, Eurovision, c'est quoi? Pour les gens à l'écoute qui l'ignorent, c'est un concours entre les pays européens, traditionnellement. Mais le Canada n'est pas le seul pays non européen à participer au concours de chansons de l'Eurovision. Il y a Israël qui participe, qui l'a déjà remporté aussi. Australie participe au concours également. Tous les pays arrivent avec un artiste, désignent un groupe, désignent quelqu'un de connu ou de méconnu parfois originaire de leur pays ou même d'ailleurs parce qu'il y a des Québécois, Québécoises qui ont représenté la France à quelques reprises, dont Céline.
1: Ben oui.
0: Lazara, marocaine québécoise, a représenté la France il y a 2 ans. Alors hier, Radio-Canada a confirmé la participation du Canada à l'Eurovision 2027 en Bulgarie. C'est une première historique. Le concours existe depuis 1956. C'est la première fois que le Canada va participer puisqu'il est maintenant membre de l'Union européenne de la radio télévision.
1: C'est tellement cool. Et est-ce que tu as vu Mark Carney? Comment, parce que Mark Carney était du côté des festivités à Ottawa.
0: Ouais, à Ottawa.
1: C'est tellement drôle comment il l'a annoncé. Genre, c'est comme, et je vous annonce, ben là, il l'a dit en anglais, là, que le Canada prend Eurovision. C'était comme une annonce hyper protocolaire.
0: C'est le fun qu'il a fait ça à ce moment-là.
1: Oui, et ça m'a fait rire. Puis il était vraiment, je sais pas, il voulait vraiment faire briller notre culture. Fait que j'ai vraiment trouvé ça mignon. C'est rare qu'un premier ministre fait une annonce de la sorte dans un événement de la sorte. J'ai trouvé ça fort sympathique. On joue à la question. Est possible. Cette semaine, vous pourriez gagner votre forfait dégustation pour 2 personnes au Festival des bières du monde. C'est parti!
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0: Une personne passerait 45 heures de sa vie à parler de ceci. Hmm. On cherche quoi? 6-12-13, micro iHeart, Facebook.
1: Mm-hmm. On a reçu des réponses.
0: On parle, ben oui, plausible, de la vie après la mort. C'est vrai qu'on en parle. Dépendamment de notre type de personnalité, il y a des gens qui sont complètement obsédés par ça. Il y en a d'autres qui n'y pensent pas du tout. Mon grand-père de 80 ans,
1: oui,
0: qui a fait un triathlon.
1: Oui,
0: il y a, ouais, c'est ça. Il y a la fin de semaine dernière, lui, la vie après la mort, il dit ça n'existe pas. Moi, quand je vais être mort, je vais être mort. Okay. Ce sera la fin. C'est même pas un stress pour lui.
1: Il veut même pas venir te hanter.
0: Non, il veut même pas venir m'aider.
1: Hey.
0: Et on parle 45 heures de sa vie de son conjoint, j'espère que c'est plus que ça, de ses émotions, de nos souvenirs de jeunesse, de ses enfants, des rêves qu'on caresse. Ce sont toutes des réponses intéressantes, mais ce ne sont pas la réponse qu'on cherche.
1: Non, qu'est-ce qu'on cherche? Vous pouvez nous soumettre vos réponses. Texto 612-13, téléphone 418-690-2349. Sur le micro à Heart Radio, on veut vous entendre aujourd'hui. Et vous pourriez gagner votre forfait dégustation pour deux personnes au Festival des bières du monde. Simon, tu nous répètes la question une dernière fois.
0: La question impossible d'aujourd'hui. Une personne passe 45 heures au total dans sa vie à discuter de ceci.
1: Bonne chance. Destiny Star dans la gang de l'été. Independent Woman.

0: vous pourriez gagner un beau forfait dégustation pour deux personnes au Festival des bières du monde de Saguenay. Question de meubler l'été, de rien manquer, hein, parce qu'il y en a des trucs qui se passent pendant l'été au Saguenay. Fait que là, c'est comme
1: on
0: une
1: certitude.
0: Exactement. Mais là, vous aurez la certitude d'assister à cet événement qu'il ne faut pas manquer. Simon, la question d'aujourd'hui.
1: On passe en moyenne, une personne normale, 45 heures dans sa vie à parler de ceci. Réponse reçue sur le micro iHeart de la part de Mélanie.
0: Ah ben oui, on écoute.
2: Salut la gang, c'est Mélanie pour la question impossible de ce matin. Je dirais qu'une personne passe 45 heures dans sa vie à parler du temps qu'il fait, de la pluie, du beau temps en gros. D'ailleurs, ce matin, la clim est en panne à mon travail.
0: Non.
2: Il faisait 25 quand je suis rentrée dans mon bureau. Il fait plus frais dehors actuellement. J'ai ouvert les fenêtres pour aérer. Bye.
1: On a aussi reçu des réponses sur le Facebook. Il y a quelqu'un qui m'a fait rire ou pas rire tant trop non plus. C'est son divorce. 45 heures de sa vie à parler de ça. C'est vrai que ça peut occuper nos pensées. Sur le 6-12-13, on parle de ses selles pendant 45 heures. Voyons donc, parler de ses selles.
0: Oh, ben avec son médecin, mais tu sais, maintenant avec la nouvelle loi, là, qu'il faut, on a 15 minutes avec, trop le temps de s'éterniser.
1: Parler des soupers de la semaine à préparer, ça, j'ai l'impression que c'est Mélanie qui a écrit ça, mais ça pourrait être ma mère. Ma mère est à l'écoute, puis ma mère est constamment en train de parler des soupers, de nos peurs, parler de char. Ça, c'est peut-être ton chum qui fait ça, Marie-Pierre. Ça ne sont pas les bonnes réponses.
0: Ah, heureusement, Mélanie était en plein dedans, mais ce matin, la personne gagnante, c'est Marie-Claude qui est au bout du fil. Bonjour Marie-Claude, ça va bien?
3: Oui, ça va bien.
0: Alors, Marie-Claude, on te répète la question que voici.
1: Pardon, une personne passe 45 heures dans sa vie à parler de ceci. On recherche quoi?
3: La météo, la fameuse température.
0: Oh, puis aujourd'hui, c'est le cas, là, je veux dire, une journée super chaude, fait qu'on en parle. Mélanie, est-ce que... voyons, Mélanie, Marie-Claude, est-ce que ça... Je veux pas le dire trop fort, est-ce que ça t'emmerde un peu quand on parle de météo, tu sais, pour faire du small talk? C'est-tu quelque chose que t'es comme... je pourrais passer cette conversation-là?
3: Ben, ça passe toujours bien parler de la météo.
0: Ça comble bien, hein, des fois, les petits malaises ou les...
3: Ben, c'est ça, ça évite certains autres sujets.
0: Voilà, je suis bien d'accord avec toi. Ben, un gros bravo, Marie-Claude, tu gagnes ton forfait dégustation pour deux personnes au Festival des bières du monde. Bravo!
3: Merci à vous autres!
0: Bonne journée, merci à Rouge. Justement, le small talk, là, on a parlé de la météo, puis parler des sujets qui sont un peu redondants, qui reviennent tout le temps. Est-ce que vous, ça vous emmerde, là, entre gros guillemets, ou est-ce que, justement, des fois, ça vous sauve un peu les fesses, puis vous dites, bon, quel bon sujet pour combler une conversation avec qui je suis peut-être pas tant à l'aise de parler texto 6-12-13. Le small talk, ça vous dit quoi? On en parle après. J. Scott, Woodstock au 96.9.

0: 7h39 dans la gang de l'été. Merci d'avoir choisi Rouge ce matin. Dans la question impossible, on parlait... ben en fait, la question, c'est on passe 45 heures à en parler dans sa vie, de parler de ceci. Et ben la réponse était la météo. C'est vrai, on passe beaucoup de temps à en parler. Bon, c'est sûr qu'en tant qu'animateur radio, c'est comme dans nos tâches de vous dire le numéro, mais en temps normal, là, t'sais, une personne normale, c'est vrai qu'on en parle beaucoup, surtout au Québec, là, parce qu'on a toujours un mot à dire sur comment est le temps, là, même si c'est la journée la plus parfaite de la vie. Je pense que quelqu'un va toujours avoir quelque chose à dire là-dessus. Est-ce que ça t'emmerde, le small talk?
1: Ça ne m'emmerde pas du tout, le small talk. Je dirais même que c'est un des talents que j'ai, justement, de faire du small talk avec les gens.
0: Dis-nous.
1: Et de sortir du cadre de la météo, de la redondance,
0: okay,
1: des sujets, là, des platitudes du quotidien, dont on sert un peu comme échappatoire quand
0: c'est
1: on
0: n'a
1: rien à dire à des gens qu'on
0: Absolument.
1: Les connaît peu, qu'on sait pas trop quelles questions leur poser, comment les aborder, les approcher. On dit, hey, il fait beau aujourd'hui, hein, il fait chaud, hein, la pluie, ou un hein, Colin, hein, déneiger ma voiture aujourd'hui. C'est comme ça qu'on commence.
0: Tu l'as tellement bien.
1: C'est comme ça qu'on approche les gens lorsqu'on on ne les connaît pas.
0: Ouais.
1: Mais je te dis rapidement, Léa, moi, je pense que je suis très bon, justement, pour aller chercher des facettes de leur personnalité sur lesquelles les questionner, leur parler de leur passion, des choses qu'ils aiment,
0: de
1: les voir sortir de leur voiture. Hein, Colin, il est nouveau ton char, ou je sais pas, de les faire patiner, de les embarquer sur quelque chose qui les intéresse puis qu'ils maîtrisent. Je suis bon pour faire parler les gens, m'intéresser à eux.
0: Ben oui.
1: Je pense que je suis pas pire là-dedans.
0: Mais j'ai l'impression que tu vas au-delà du small talk. Parce que, tu sais, tu nous parles pas justement, c'est ça. Tu prends jamais les sujets qu'on considère comme étant habituels, là. Tu nous amènes à des places, là. Genre, moi, Simon, tu me fascines à quel point tu as une capacité de converser, si c'est un verbe.
1: Bon, bon, bon.
0: Non, mais avec des inconnus, je veux dire, Simon était à un anniversaire, là. Puis il rencontre quelqu'un que jamais, à qui il a jamais parlé de sa vie, puis il a parlé pendant toute la soirée. Tu sais, comme, tu m'épates à quel point, genre, t'as une curiosité, je pense, d'aller vers les gens.
1: Ben, j'aime beaucoup leur poser des questions. J'aime beaucoup me renseigner sur eux, puis voilà, les sortir peut-être du cadre conversationnel régulier.
0: Je pense que ça leur fait du bien aussi. Genre, qu'il y a quelqu'un d'un inconnu qui s'intéresse autant à leurs intérêts ou à eux, une partie intégrante d'eux. Je pense que tu dois faire du bien à ces personnes.
1: Mais tu vois, à l'inverse, j'ai de la difficulté à jouer l'autre rôle. J'ai de la difficulté, moi, lorsque quelqu'un, justement, fait un peu comme moi, me pose des questions, me sort du cadre habituel, ou est-ce que là j'ai besoin de révéler des trucs ou de parler de facettes de ma vie personnelle, je ne sais trop. Ça me déstabilise un peu plus. Mais le small talk, je suis bon là-dedans. J'aime approcher les gens, j'aime m'intéresser.
0: Oui, Gabriel qui nous dit 6-12-13. Un animateur radio qui aime parler. Qui aurait cru? Mais Simon, il y a une manière d'aborder les gens là, qui est c'est ça, assez phénoménal.
1: Toi, Léa?
0: Oui, moi, je suis bonne du small talk, mais tu sais, jamais je vais aborder quelqu'un dans ses profondeurs les premières fois.
1: Ah, oh, ben non, pas dans ses profondeurs, mais je te parle juste de, tu sais, faire rire le commis, là, lui faire une blague,
0: Oui.
1: Dire hey, puis ta journée, ou passer un commentaire sur le client qui était là avant.
0: Ah, oui, ça, j'ai pas de problème.
1: Ouais.
0: Tu sais, genre, moi, des petites conversations dans l'allée d'épicerie, là, tu sais, l'autre jour, on croise une madame, sa petite fille fait une crise pour les céréales. On était devant les céréales, puis elle voulait les Froot Loops, puis sa mère était comme, non, ça sera pas possible, tu sais. Fait que, tu sais, là, c'est ce regard complice où t'assistes à une situation de genre, ah, on a tous passé par là. Tu sais, des petits commentaires comme ça, ça, aucune difficulté, même que j'aime ça. Genre, je vais chercher ce contact-là, mais jamais je vais m'avancer dans. Tu sais, je veux pas que ça dure 5 minutes, là.
1: Ouais, ça dépend des contextes aussi.
0: Des
1: moments
0: des
1: où est-ce que t'as autre chose à faire. Faut circuler, là.
0: Absolument. Est-ce qu'il y a un sujet qui fonctionne toujours pour toi pour briser la glace? Ou
1: ben,
0: tu t'adaptes à chacun?
1: Écoute, ça dépend de la situation. Ça dépend, tu sais, mettons, au Saguenay. Je parle beaucoup, je parle à énormément de gens au Saguenay.
0: Parce que t'es animateur.
1: Oui, je suis animateur de foule au Saguenay. Si vous êtes venu voir un match la fin de semaine dans les derniers 3 ans, on s'est croisés. Puis, il y a des messieurs grisonnants à qui j'aime beaucoup parler, qui sont là à toutes les parties.
0: Oui.
1: Les détenteurs de billets de saison, des vieux de la vieille qui ont vu toutes les saisons des Saguenay depuis 53 ans.
0: Au palais,
1: à qui j'aime beaucoup parler, dit, je vais leur poser quelque chose que j'aime leur poser, je me révèle. Je leur dis, ouais, un tel, il te fait penser à qui, mettons, de telle époque, tu sais.
0: Ah, c'est bon.
1: Puis là, ils vont se mettre à parler, là, des Sags dans les années 80. Il y avait lui. Puis le Saint-Georges, c'était pas pareil. Ah, puis toi, mon petit gars, là, t'as pas connu ça, mais hey, ça fumait dans l'aréna, puis ils adorent ça, raconter leurs histoires. Mais écoute, moi, j'aime ça les entendre.
0: Ben,
1: donc,
0: oui.
1: Ça plaît à tout le monde.
0: Oui, absolument. J'adore quand les personnes plus âgées se révèlent sur leur passé, là, tu sais, le nombre de fois que j'ai questionné mon papy sur, raconte-nous une anecdote d'enfance, puis c'est un petit bum, fait qu'il y en avait à raconter. remonter. Je pense que autant pour eux, c'est bénéfique parce qu'ils retombent dans leur nostalgie. Le small talk peut être bénéfique. Autant il y a des gens qui n'aiment pas ça, ben autant c'est bon pour la santé. Finalement, là, des chercheurs de l'Université du Michigan qui ont demandé à 1800 personnes de prédire si une conversation sur un sujet banal serait agréable. Puis le résultat, en fait, c'est que les participants ont presque toujours trouvé la conversation plus intéressante puis plus plaisante qu'ils ne l'avaient imaginée. Fait qu'on dit, tu vas parler de la météo, à quel point tu vas trouver ça cool. Souvent, ils sous-estimaient le fait que finalement, ben, ça allait virer en conversation le fun. Et c'est prouvé que, selon un article du Washington Post aussi, là, que les introvertis aussi en retirent bénéfice de faire du small talk parce que les petites conversations comme ça, vraiment simples, justement, dans l'allée d'épicerie, peuvent vraiment améliorer l'humeur et le sentiment d'appartenance. Fait que, pour vrai, vous êtes gêné, ne le soyez pas parce que ça a été prouvé que le small talk, mais ça peut donner, redonner la bonne humeur. Fait que, parlez dans l'allée d'épicerie. Faites-le. Parlez-moi.
1: Je pense pas que sur mon lit de mort, un de mes regrets, ce sera de ne pas avoir, d'avoir parlé à trop de gens, en fait.
0: Non, c'est vrai. On en apprend jamais trop. Puis au pire, c'est pas le fun comme conversation. Puis on finit ça, là. C'est bien le fun. Fait que là, small talk, tout le monde. Ludovic Bourgeois dans la gang de l'été. Que sera ma vie au 96.9 Rouge? Un excellent matin avec nous.

0: 7h48 dans la gang de l'été. On a une belle heure qui s'amène devant nous. Entre autres, on va jouer à la playlist du jeudi autour des 8h20. Vous pouvez déjà texter playlist au 6-12-13 si ça vous chante. D'ailleurs, on aura un invité spécial avec nous. On vous dit pas qui. Et aussi, on va relancer notre question du jour. Aujourd'hui, quand même, assez intéressant et de circonstances pour toi, Simon.
1: Sur le Facebook de Rouge, de circonstances, ouais. Tu me devances. Mais sur le Facebook de Rouge, on vous demande qu'est-ce que vous oubliez tout le temps. Puis on vous le demande aussi, là, aux gens qui sont à l'écoute. Répondez sur le 6-12-13, le micro ailleurs ou en commentaire, encore une fois, sur la publication déposée sur nos réseaux sociaux. Ça peut être un objet, ça peut être une tâche, ça peut être une date, ça peut être quoi que ce soit, vraiment. Là, la question est super large, puis c'est pour ça que je la trouve intéressante. Mm-hmm. J'ai vraiment hâte de lire vos réponses. Je pense qu'on va avoir des témoignages intéressants. Dites-nous, qu'est-ce que vous oubliez? On va en parler.
0: Mm-hmm. T'as un objet physique, quelque chose dans votre mémoire qui se dissipe tout le temps. Ça va être une belle heure à venir avec Jello aussi à Rouge.
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1: Jeudi dans la gang de l'été, 2 juillet aujourd'hui. On espère que vous avez eu un beau déménagement pour les personnes qui avaient à déménager hier, pour qui ça se poursuit aussi sûrement aujourd'hui. Ben oui. On vous souhaite de beaux déménagements, pas trop de maux de dos. Et
2: force avec les jambes.
1: Ouais. Et on souhaite de pas trop avoir chaud non plus, parce que c'est chaud encore aujourd'hui.
2: C'est une journée humide, collante, appelez ça comme vous voulez, mais c'est ce type de journée-là qu'on a aujourd'hui. On se sent comme dans le sud, dans les tropiques. Ça va être très, très chaud. Maximum de 31 attendu aujourd'hui pour Saguenay, autant que pour le lac. L'humidex est à 36. Il fait chaud. C'est important de prendre les précautions nécessaires, même au lac. On est en avertissement jaune de chaleur, au dire d'Environnement Canada. Ça veut dire que, écoute, comme je disais tout à l'heure, là, la lumière est jaune, elle est pas rouge. Ça veut dire que ça passe encore. On n'est pas encore dans une zone de danger, de coup de chaleur ou de tout ça, mais ça veut juste dire d'être prudent, d'être à l'écoute des signaux que son corps nous envoie, de se mettre une compresse d'eau fraîche dans le front si nécessaire. On attend peut-être des orages ce soir autour de l'heure du souper pour le lac et pour Saguenay, ça va être un peu plus tard. Et cette nuit, encore une fois, si vous êtes comme moi, vous allez suer dans vos couvertes, ça va être encore une fois chaud et humide.
1: Excellent. On parle d'un homme de Chicoutimi qui était recherché depuis plus de 2 ans, qui est finalement de retour devant les tribunaux. On parle ici de Simon Lajoie-Beaulieu qui ne s'était jamais présenté pour recevoir sa sentence en mai 2024 dans un dossier de menaces et de bris de probation. Il a été arrêté finalement après 25 mois de cavale. Il aurait même déjà donné un faux nom au policier avant d'admettre qu'il savait être recherché. Donc, la couronne qui s'oppose maintenant à sa remise en liberté et le dossier qui va revenir devant le tribunal. Donc, demain, le 3 juillet, entre-temps, la peine qu'il risque, en fait, pourrait être plus sévère que celle présentée à l'origine. On s'informe avec Vincent Dessureau de Nouveau Info. Vincent, les festivités de la fête du Canada affectées par la météo.
3: Oui, le spectacle national et les festivités là prévues à Ottawa ont dû être carrément annulées hier en raison d'une alerte d'orage violent. D'ailleurs, des inondations localisées, plusieurs arbres déracinés ont été confirmés dans la région en soirée. Puis la chaleur extrême et les orages ont également touché plusieurs régions du Québec avec des cumuls de pluie atteignant 60 mm à certains endroits. Les alertes se poursuivent aujourd'hui avec un avertissement de chaleur extrême qui touche une bonne partie du

0: révision annuelle pendant 10 ans. Le représentant américain au commerce, Jamieson Greer, en a fait l'annonce hier après une rencontre virtuelle entre le Canada et le Mexique. Il affirme vouloir corriger des lacunes dans l'accord de libre-échange et réduire le déficit commercial. Le ministre canadien Dominique Leblanc a indiqué de son côté que les discussions se poursuivront pour trouver une voie de renouvellement, notamment sur le dossier des droits de douane imposés sur l'acier, l'aluminium et le bois d'œuvre canadien. Voilà, ça fait le tour pour d'autres nouvelles. Consultez Nouveau.info.
1: Merci beaucoup, Vincent. Simon Jonquière en musique a débuté hier, mais ça se poursuit, là.
2: On a encore 10 jours de spectacles consécutifs à tous les soirs. Je rappelle que la 37e édition de Jonquière en musique cette année, ce n'est pas au pavillon Niki Toutagan de la rivière au sable, c'est exceptionnellement dans le stationnement du Palais des Sports de Jonquière, parce qu'écoute, on est en grosse réno du côté de la rivière au sable, puis même, encore, je répète les mots que j'utilisais tantôt, des réno, c'est un euphémisme, là. On a tout rasé. Okay. On a descendu le pavillon au sol complètement. On va refaire ça en neuf au complet. Ça va être magnifique et Jonquière en musique devrait y retourner l'an prochain pour sa 38e édition. C'est tout à fait gratuit. Hier soir, c'est Marie-Denise Pelletier qui a lancé les festivités. Et ce soir, en première partie, un duo de chez nous. C'est ça qui est le fun à Jonquière en musique, c'est que la programmation met de l'avant à tous les soirs un artiste local qu'on connaît. On laisse la place aux talents émergents de chez nous, d'ici, du Saguenay-Lac-Saint-Jean. C'est un duo de chanteurs qui s'appelle Two for One. C'est formé d'Alexandre Sandra Chaillé et Dominique Baker. Ils présentent des covers de chansons qu'ils modifient à leur sauce. Ils ajoutent leur touche, leur style. Je les connais. Vous les connaissez aussi. Oui. Vous les avez vus au souper de filles il y a 2 ans. Ils sont talentueux, sympathiques. Ils vont précéder Cœur de pirate. Cœur de pirate est attendu aux alentours de 21h30. Mais comme on sait avec les artistes, des fois, écoute, il y en a qui sont capricieux, qui prennent des délais dans l'horloge ou quelque chose. Donc, écoute.
1: Des fois, la météo aussi.
2: Aussi, c'est vrai, à prendre avec un grain de sel. Alors, Cœur de pirate, ce soir, c'est complètement gratuit à Jonquière en musique dans le stationnement du Palais des Sports. Toutes les infos et la programmation au jonquièreenmusique.com. Je termine en vous parlant d'un autre festival, comme si c'était pas assez. C'est la saison des festivals au Saguenay-Lac-Saint-Jean.
1: Ça n'arrête plus. Et ça ne termine plus.
2: C'est coup sur coup, ça se chevauche à gauche, à droite, à Alma, au lac ici, à Jonquière, à Saguenay. On ne sait plus où donner de la tête. Le Festival des vins de Saguenay, ça va battre son plein du 9 au 11 juillet. Ça commence donc jeudi, pas celui qui s'en vient, l'autre d'après. 3 jours consécutifs de gros parties en plein cœur du centre-ville de Chicoutimi, sur la rue Racine, non loin d'où est-ce qu'on vous parle en ce moment, en direct du 267. Ça, c'est notre adresse, je suis précis. Des dégustations, des ateliers, des rencontres avec les vignobles, avec des personnalités. Phil Lapéry va être là, l'équipe de Rouge aussi va être là. Toi, Léa, tu vas animer le Dumais Bois Vin avec Katia, un show en direct diffusé le vendredi soir. Alors, passez saluer l'équipe de Rouge. C'est présenté cette année par la SAQ en collaboration avec les Fromages d'ici pour des billets et la programmation festivinsaguenay.ca.
1: C'est toujours, à mon avis, la meilleure fin de semaine de l'été.
2: Ça, quand il fait beau.
1: Festival des vins, là, ça, notre slogan prend tout son sens. C'est toujours un hit. Je pourrais jamais l'oublier, lui. D'ailleurs, aujourd'hui, notre question du jour, on vous demande qu'est-ce que vous oubliez tout le temps? Que ça soit quelque chose de physique, là. Le téléphone est beaucoup revenu, vos clés, ou encore quelque chose, là, t'sais, une tâche, le cours de natation de votre enfant, vous l'oubliez, il vous passe tout le temps par-dessus la tête. Qu'est-ce que vous oubliez tout le temps?
2: La Saint-Valentin.
1: Ça, faut pas. Jamais. Ben là, si vous êtes célibataire, tant mieux. Là, si vous êtes capable de l'oublier. Mais si vous êtes en couple, oubliez pas. Bref, qu'est-ce que vous oubliez tout le temps? Vous pouvez nous répondre au 6-12-13 sur la page Facebook du 96.9 Rouge ou encore nous raconter ça sur le micro iHeart Radio. On vous lit après cette chanson complètement soleil, complètement chaleur. C'est Jello, Let's Get Loud à Rouge.

0: pleurs dans la gang de l'été, ça réveille bien ça. My God, c'est tout positif, tout chaleureux, j'adore. Aujourd'hui, c'est la journée de j'ai oublié. C'est vraiment ça le nom de cette journée nationale. Vous savez, il y en a pour tous. Donc, pour ça. Puis aujourd'hui, on vous demande qu'est-ce que vous oubliez tout le temps, genre ça vous sort de la tête, puis peu importe l'effort que vous mettez à essayer de vous en rappeler, ça rentre dans une oreille, ça sort par l'autre. Qu'est-ce que vous oubliez tout le temps? Simon, je commence avec toi parce que j'ai vu cette journée puis ça m'a fait penser à toi parce que toi, t'es le pro d'oublier quelque chose en particulier.
1: J'oublie tout le temps mes clés partout. Je suis quand même lunatique à certains égards. Je suis un gars qui est très concentré, très mindé. Je suis préparé. Mais il y a des trucs tellement simples que j'oublie. J'oublie mes clés partout. Assez que notre collègue technicien Patrice, que je salue d'ailleurs, à ma fête, m'a offert un cadeau. Il m'a offert comment on appelle ça?
0: AirTag?
1: Un petit truc. Un AirTag.
0: Pas
1: merci.
0: Vrai. Il te l'a donné?
1: Il me l'a donné. Un AirTag. Impossible. Un beau cadeau pour mettre sur mes clés. Puis écoute ça.
0: Non. Il a perdu le AirTag.
1: J'ai perdu le AirTag.
0: Non. Simon! Ben là, tu l'as-tu retrouvé?
1: Je l'ai pas retrouvé, le AirTag. Je sais pas trop ce qui s'est passé parce que j'avais un espèce d'étui en caoutchouc slash porte-clés là, pour insérer le AirTag, justement, sur mon porte-clés. Puis les AirTags, c'est juste volatilisé. Il est sorti de là, il est sorti de son socle.
0: Impossible.
1: Puis j'étais pas capable de le localiser ensuite. Il a peut-être pris l'eau. Ça devait être à l'extérieur. Je ne sais trop. Peut-être trop loin, encore une fois.
0: Ah, mon Dieu.
1: Regarde, peut-être qu'à un moment donné, si j'étais sur mon application localisée, en permanence, puis que je me promenais en voiture d'Alma jusqu'à Saguenay après tous les chemins que j'ai fait dans les derniers mois. Peut-être qu'à un moment donné, je le verrais sortir. Mais oui, j'égare mes clés absolument partout. J'avais besoin d'un tag pour ça, puis je l'ai perdu aussi.
0: Il a égaré ça, je ne savais pas. C'est du bonbon. Sinon, là, on a tous un studio d'enregistrement ici. On va faire nos publicités. À chaque fois que Simon est passé, j'arrive sur la table du studio, les clés à Simon, je dis si ils cherchent, sont là, tout le monde, on fait des avis là, des avis publics ici à la station. On sait que Simon égare toujours ses clés. Est-ce que tu veux nous raconter cette joyeuse anecdote où ton boss a dû venir te chercher à l'école?
1: Ouais, j'ai oublié mes clés quand j'étais à l'époque où j'étais en ATM.
0: Oui.
1: Tu me lances là-dessus. Tu me surprends avec ça, Léa, aujourd'hui, Colin. J'étais pas prêt pour ça. Mais ouais, écoute, je faisais le hockey des Sags à la radio le soir même. Côté de notre station sœur à Énergie. Puis, normalement, j'entre en onde à quelque chose comme 6h30 ou quelque chose comme ça. Puis là, moi, j'étais à l'école, je suis resté tard pour faire des travaux. À quelque chose comme 5h45, je me rends compte que j'ai pas mes clés. Fait que là, j'ai besoin de mes clés pour rentrer ici de un. J'ai aussi besoin de mes clés pour me rendre jusqu'ici, partir de Jonquière jusqu'à Saguenay. Et là, j'appelle notre patron David, que je salue. Puis je lui dis, hey, David, là, je suis mal pris. Là, j'ai besoin de clés. Puis, faut que tu viennes m'aider. Il est venu à l'école me porter ses clés à lui pour que je les prenne. Moi, j'ai pris un taxi pour me rendre jusqu'ici à la station. Ça m'a coûté quelque chose comme 60$. Ça n'a pas été une journée de job assez rentable.
0: C'est un oubli qui coûte cher, hein?
1: Ouais, mais on s'en est bien tiré, regarde, ça n'a pas paru. Puis les Sags ont gagné ce soir-là, je m'en souviens.
0: Phew, une chance, une maudite chance. T'as rendu fier. Moi, ce que j'oublie tout le temps, c'est pas quelque chose tant de physique, c'est plus mental. C'est mes mots. Ici, il faut faire des feuilles de temps. Là. Il y a certaines heures qu'il faut que... dans le fond, là, je suis en train de me dire, j'ai pas envie d'être payée. Je les envoie jamais. Christine, ici, qui s'occupe des pains, me chicane tout le temps. Léa, tu m'as encore pas envoyé ta feuille de temps, ta feuille des cash. J'oublie. Toujours. Je pense que je veux pas être payé dans le fond.
1: Je pense que t'es la seule employée au Saguenay, toute entreprise confondue, à qui il faut courir après pour te payer. Normalement, c'est l'inverse.
0: C'est vraiment ça. Faut courir après pour que j'ai une paye qui rentre. Ça a pas
1: J'en ai
0: bon
1: un
0: sens.
1: Dernier, une petite anecdote funny. On a tout le temps pour ça.
0: On
1: rapidement.
0: A tellement le temps.
1: Écoute, mon frère est à l'écoute, puis mon frère va tellement rire. C'est lui qui me rappelle ça, d'ailleurs. Écoute, une fois, j'étais allé faire des courses avec ma voiture, où j'avais peut-être déplacé ma voiture dans le parking, parce que, tu sais, dans le parking chez ma mère, il y a comme un souci de qui part en premier le matin, puis tu sais, on change l'ordre des voitures. C'est sûr et certain que je suis pas le seul à devoir faire ça autrefois. Mais écoute, j'avais laissé ma voiture rouler toute la nuit. J'avais laissé ma voiture dans la rue, allumée. Écoute, ben, t'es stationné, t'es sur parc, mais le moteur roulait. Donc là, je me suis réveillé très tôt le lendemain pour aller travailler. Je travaillais à 6h le matin dans ce temps-là. Il était comme 5h30 dans la rue. Je vois que ma voiture roule.
0: Et là,
1: je suis sans marque dedans, je suis parti. Je l'ai pas arrêté non plus.
0: oh mon Dieu, ben là, ta batterie était correcte toute. Pis
1: ben écoute, la batterie était correcte, oui, ben non, j'ai pas manqué d'essence parce que ça consomme très peu lorsque la voiture est à l'arrêt. Ma tank devait être pleine et tout. J'aurais pu en manquer d'essence si mon réservoir avait été à un autre niveau peut-être. Ça n'a pas été très écologique ni économique.
0: C'est tellement angoissant.
1: Mais le plus drôle, c'est de m'être posé la question une fois assis au volant. Je fais hey, est-ce que j'arrête mon char pour le repartir?
0: Non.
1: Non. Je suis juste parti.
0: T'as bien fait. Là, je pense que ça aurait peut-être pu poser problème. Oh mon Dieu, Simon. Ouais. OK, quand on pensait qu'on pouvait pas pousser l'oubli.
1: Mon lavage aussi. J'oublie mon lavage terminé, encore mouillé, dans la laveuse.
0: Dans la laveuse.
1: Puis là, le lendemain ou des heures plus tard, je fais que, ah, merde, faut que je leur rince encore ou que je leur lave des fois si c'est trop humide puis que ça pue après genre une nuit, là. Ça m'arrive des fois. Encore une fois, pas économique ni écologique.
0: Je
1: m'excuse.
0: C'est très drôle. Oh mon Dieu, Simon, je pensais pas que c'était possible de pousser l'oubli à ce point-là. Texto 6-12-13, on en a déjà qui rentrent. On vous lit vers les 8h40, mais là, texto 6-12-13, on a besoin de vous. On joue à la playlist du jeudi. Tout de suite après la pause, vous nous textez playlist pour faire l'élection du meilleur DJ de la gang de l'été. Et là, je vous avertis, on sera pas juste deux. Il y a pas juste Simon et moi qui allons jouer. On a un invité spécial qui s'amène et qui a de très, très bons goûts musicaux également. Mm-hmm. Fait qu'il pourrait très, très bien gagner. Vous nous textez playlist dès maintenant au 6-12-13. Ça va nous faire un grand plaisir de jouer avec vous également. Des fleurs, la nouveauté de Tovlo et Stromae s'en vient à Rouge. Restez là.
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2: Qu'on aime ce jeu, mais surtout parce qu'on aime vous jaser. Aujourd'hui, on est avec Marie-Pierre. Bonjour, Marie-Pierre.
3: Allô.
2: Ça va bien?
3: Oui, ça va très bien, vous?
2: Ben oui, merci, Marie-Pierre. On est très content que tu joues avec nous aujourd'hui. Là, il y a Simon, il y a moi et il y a Zachary Bergeron.
4: Salut, bonjour, Zach.
2: Salut. Zach. Ça va
4: Léa.
2: Bien?
4: Ben oui, ça va bien. Quel beau matin on a. Il fait déjà chaud.
2: Oh mon Dieu, oui. Hein? Déjà très, très chaud. Zach, tu vas être avec nous une bonne partie de l'été. Tu vas remplacer pendant plusieurs week-ends, là, finalement, ici à Rouge. Fait qu'on est content de t'avoir avec nous parce qu'on peut voir, là, c'est quoi tes goûts musicaux, là, aussi. Là, on parle peu. C'est pas ton style de musique, fait qu'on est très content que tu te joignes à nous ce
4: mais
2: matin.
4: C'est pas pour m'inventer, mais je pense que j'ai les meilleurs goûts musicaux parmi nous trois.
2: OK!
5: Je pense ça aussi, fait qu'on est mal pris.
4: Ouais, c'est ça.
2: Ben, c'est Marie-Pierre qui va décider ça, qui va élire le meilleur DJ. Marie-Pierre, c'est super simple. Le jeu, on a choisi trois catégories. Pour chaque catégorie, chacun des animateurs a sélectionné une chanson qui, pour lui, est la meilleure. La première catégorie, parce qu'aujourd'hui, c'est la journée du disco. Votre chanson disco préférée, Simon.
5: J'aime ça suivre les Français à la Coupe du Monde. Ils sont très bons, ils jouent bien. J'aime aussi les DJ français.
2: Oh!
5: Get Lucky, Daft Punk.

0: bon choix, Marie-Pierre. Quel est ton préféré?
1: J'aurais pas mis la funk dans la catégorie disco, moi.
0: Oh, c'est bon! Alors,
1: je dirais avec le troisième.
0: Hey, oui, bravo, Zach! Il va déjà chercher un point. Mon Dieu, Marie-Pierre, j'aime la critique.
2: J'ai versé une larme, Marie-Pierre.
0: C'est
2: tu me déçois.
0: Très, très drôle.
2: Voyons donc, Get Lucky, c'est disco, ça.
0: Ouais, OK. Là, il n'y aura pas d'ambiguïté sur cette catégorie-là. Meilleure chanson de Coupe du Monde. On sait, à chaque année, il y a des trames sonores officielles qui sont destinées aux Coupes du Monde. Zach, ton choix s'est arrêté sur laquelle?
3: Ben là, moi, franchement, c'est certain que c'est Waka Waka de Shakira.

0: J'aime le choix.
1: Les souvenirs de mon enfance, écoute, on chantait ça dans le cours d'école. C'était comme la toune des boys. À l'époque, on pensait que c'était cool.
0: Parfait. Moi, c'est une controversée, une très peu connue. C'est celle que Zara Larsson et David Guetta ont fait, je pense, en 2018. 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

0: Marie-Pierre, quelle est pour toi la meilleure chanson de Coupe du Monde?
1: Moi, je vais y aller avec Waving Flag, juste parce que je connais pas beaucoup la version originale, mais moi, j'écoute énormément la version qu'il avait faite pour Haïti quand il y avait eu un sinistre là-bas. Là, il y avait beaucoup de chanteurs qui s'étaient regroupés pour chanter cette chanson-là, avec une version modifiée pour la situation qui se passait en Haïti, puis c'est vraiment excellent, fait que je vais y aller avec Waving Flag.
0: J'adore! Ben oui, j'adore ta justification. Mon Dieu, c'est éloquent! Dernière catégorie. OK, aujourd'hui, c'est la chanson de la synesthésie. La synesthésie, c'est quoi? C'est quand on associe n'importe quoi, une matière à l'école, une personne avec une couleur, un chiffre. Bref, notre cerveau fait des associations ben bizarres. Et donc, aujourd'hui, je vous ai... La catégorie, c'est très variable. C'est très subjectif aussi. Chanson que vous imaginez rouge. Vous entendez cette chanson-là, puis pour vous, elle est rouge, mais vous n'avez pas d'explication. Léa. Moi, le rouge, j'associe ça à quelque chose de sexy. J'ai pris Feeling Good de Michael Bublé.

0: je m'imagine avec des talons hauts, aiguilles, bien, bien rouges.
1: La tension monte en studio.
0: La tension monte. Zach, toi?
2: Mais moi, j'y étais avec une chanson qui me fait penser à l'été. Tu sais, le rouge, le soleil. Puis, surtout à la station,
0: oui,
2: où j'ai fait. Alors, j'y étais avec Fever Dream.
0: Ben oui! Bon choix!

0: Puis Simon, tu...
1: T'es certain que ça joue à rouge, ça, Zach?
0: Ah!
2: Laisse-moi en douter, Simon.
1: Je niaise. Moi, j'y ai été. Saveur locale. Tu seras surpris, Zach. Ben, toi, tu l'étais
0: ben,
1: hier, Léa, quand on préparait ce segment-là.
0: Ouais.
1: De savoir que j'écoute ça, moi, dans vie. Brigitte Boisjoli, sans regret.

0: c'est vrai qu'elle
1: file. Ça, c'est rouge sang.
0: Ouais, c'est rouge écarlate. Marie-Pierre, quelle chanson file la plus rouge pour toi, si c'est pas trop abstrait?
2: Station Feeling Good.
0: Feeling Good, yes. Alors, Marie-Pierre, là, je sais pas si tu sais, mais tu viens de créer une égalité. Fait que bravo à tout le monde.
1: La trifecta.
0: Ouais. D'avoir joué avec nous à la playlist ce matin. C'est un plaisir de te savoir à l'écoute de Rouge. On te souhaite une très, très belle journée bien chaude.
2: Merci,
0: vous aussi. Merci, bye, t'es bien. Et merci aussi, Zach, de t'être rejoint à nous pour ce segment.
1: C'était cool.
3: Ça m'a fait plaisir.
0: T'as de très bon goût, on va le dire comme ça. Fait qu'on peut te retrouver vendredi après-midi et toute la fin de semaine à Rouge.
3: Oui, dans vos hits du week-end. T'as très hâte d'être avec vous.
0: Ah, ben oui, c'est très réciproque. On a très hâte de t'entendre également. Nouveau Info s'en vient nous informer sur ce qu'il faudra surveiller aujourd'hui dans l'actualité. Et tout de suite, c'est cette nouveauté signée Stromae et Tove Lo, des fleurs dans la gang de l'été au 96.9 Rouge. Un bon jeudi avec nous.

0: bon début de journée. C'est possiblement l'une des dernières journées avant que vous tombiez en vacances. Fait qu'on vous en souhaite de très, très belles, si c'est le cas pour vous, dans les prochaines heures, dans les prochains jours. Chose certaine, en ce lendemain de journée du déménagement, ceux qui n'ont pas fini de défaire leur boîte vont les défaire aujourd'hui dans la chaleur, n'est-ce pas, Simon?
1: Absolument. C'est une journée très, très chaude. C'est à l'instar de la journée qu'on a eue hier. C'est important là, de prendre les précautions nécessaires, de prendre, d'aller à l'air climatisé si on a cette chance-là, de se baigner si on profite d'une piscine hors terre creusée. Même un spa, ça peut refroidir dans certains cas. Accès à un lac aussi. Ça, c'est le plus grand des luxes. Moi, j'adorerais ça me baigner dans un lac. Aujourd'hui, on atteint une température ressentie de presque 37 à certains endroits dans la région. Présentement, le maximum est prévu pour 31. Peut-être des averses ce soir en milieu de soirée, heure du souper. Ça va être un petit peu plus tôt. Du côté du lac, le nuage là, d'orage va se déplacer vers le Saguenay. Plus la soirée va avancer. Et peut-être aussi de la pluie aux petites heures du matin. Cette nuit, ça va être une nuit chaude et humide encore une fois.
0: Excellent. Fait que prenez les précautions nécessaires. Bien évidemment. On s'en va rejoindre Louis-Mathieu Corneau de Nouveau Info. Louis-Mathieu, qu'est-ce qu'on surveille dans le bulletin de 17h aujourd'hui?
2: On jase de météo aujourd'hui. D'abord de la chaleur et de ses conséquences. Donc, on pense aux travailleurs, aux festivaliers aussi, les festivals qui mettent en place certaines mesures pour accommoder les festivaliers. Autrement, il y a les orages aussi qui ont fait rage hier soir, notamment dans les municipalités de Saint-Ambroise et l'Ascension de Notre-Seigneur, où là, les dégâts ont été très grands. Et finalement, une équipe de deck hockey de la région qui a remporté un championnat nord-américain, Xavier Lemieux, ira rencontrer l'entraîneur de cette équipe un peu plus tard aujourd'hui.
0: Excellent, donc on surveille ça au bulletin de 17h. Simon, qu'est-ce qu'on retient dans le showbiz aujourd'hui?
1: Le spectacle de Marimé pour la fête du Canada à la zone portuaire a été interrompu en raison d'orages violents. Pour la première fois de son histoire, le Canada va participer à l'Eurovision en 2027 en Bulgarie.
0: Oui!
1: Et Jonquière en musique se poursuit ce soir, deuxième soir consécutif sur 11. C'est gratuit avec Two for One et Cœur de Pirate.
0: Merveilleux. On vous demande aujourd'hui, parce que c'est la journée, j'ai oublié ceci. Qu'est-ce que vous oubliez tout le temps? Que ce soit un objet, que ce soit un rendez-vous, une obligation, une tâche. Bref, on veut tout savoir. Texto 6213, micro à Heart Radio ou encore notre page Facebook. Et là, ben Louis-Mathieu, t'es là. Je veux savoir, toi, y a-t-il quelque chose que t'oublies tout le temps?
2: J'oublie beaucoup de choses. Beaucoup, que ce soit les poubelles, les ronds de poêle, ma boîte à lunch. Beaucoup de choses, mais je pense que les ronds de poêle, c'est vraiment...
0: Le four.
2: Oui, le four. Ben, tu le sais, là?
0: Oui, je le sais.
2: Oui, c'est ça. Donc, il y a un oubli qui peut être dangereux, là.
0: Un peu angoissant.
2: Oui, un peu angoissant, exactement. Mes parents qui sont un peu stressés parfois.
0: Oui, mais prends le bon bord. Texto 6-12-13, qu'est-ce qui vous sort toujours de la tête? On en parle après. L'amour est un monstre au 96.9 Rouge dans la gang de l'été.

0: la journée, j'ai oublié ceci, j'ai oublié cela. Ça arrive à ben du monde. Moi inclus, hein, je vis avec un petit, un gros peut-être, TDAH, donc ça m'arrive d'oublier des affaires.
1: Tu viens d'ailleurs d'oublier de mettre tes écouteurs sur tes oreilles.
0: Ouais, c'est ça.
1: Tu viens de le faire.
0: Qu'est-ce que vous oubliez tout le temps? C'est la question qu'on vous a posée aujourd'hui. Puis on a eu quand même des réponses assez variées. Bon, il y a toujours les classiques qui reviennent, mais... Vous...
1: Variées et semblables en même temps, pardon. Mm-hmm. Sur les commentaires sur la publication qui a été faite sur la page Facebook de Rouge, Edith nous dit qu'elle oublie de respirer. Inspire, expire. C'est vrai que c'est important des fois. On oublie qu'il n'y a pas de stress à certains moments. On peut prendre un moment, là, on peut se calmer, là, déposer nos grands chevaux, là, descendre là, d'un étage, puis de faire OK.
0: C'est gentil. Ce que je me dis là, quand ça devient trop, je me dis ce que j'ai encore, c'est con, là, mais c'est ma respiration. Genre, le truc sur lequel j'ai le contrôle en ce moment, quand je me sens le perdre, c'est ma respiration. Je dis ça, je le ris tout le temps. C'est comme un repère. C'est bizarre, mais oui.
1: Je disais qu'on avait des réponses semblables parce que André aborde dans le même sens. Elle, ce qu'elle dit, ce qu'elle oublie, c'est de prendre son temps. On oublie des fois qu'il n'y a pas de presse. T'sais, moi, je suis coupable de ça. Le premier, j'essaie de clencher les trucs. J'essaie, là, OK, j'envoie un tel courriel. OK, parfait, je vais acheter telle affaire. OK, je check tel truc, je réponds à un tel. Il n'y a pas de presse. Il n'y a pas de deadline, il n'y a pas d'échéance. Je suis capable de prendre mon temps. Ça, c'est vrai que je l'oublie. Merci pour ça, André. Mm-hmm. Autrement, on a reçu aussi des textos. Quelqu'un qui nous dit, une personne anonyme qui nous dit qu'elle oublie tout le temps sa carte de temps. Un peu comme toi, Léa, qui oubliait d'envoyer tes feuilles de cachet quand t'enregistres des pubs et autres.
0: Ouais.
1: Elle oublie de puncher.
0: Oups! Non, mais c'est vrai. Oh, mon Dieu, oui. Puis quand je punchais, quand je travaillais au punch, oh, j'étais tout le temps en train d'écrire à super disant, excuse, j'ai oublié de puncher. Je suis partie à telle heure. Non, mais je veux dire, ça devrait être routinier. À quel point je suis tellement pas assez à l'argent, là, c'est un problème, c'est problématique. Sinon, Hélène qui nous a dit le Moses de téléphone qui reste souvent à la maison, ça c'est tellement tannant. Là.
1: Hélène, c'est pas une Gen Z. Je pense pas qu'un Gen Z oublie son téléphone.
0: C'est encore drôle, mon chum, mais oublie, souvent on va souper, mettons, au chalet de ses beaux-parents qui est à 30 minutes de la maison. Rien de dramatique, mais souvent on arrive à la maison. J'ai pas mon téléphone, puis je travaille demain. Puis sur son lieu de travail, ben, son téléphone,
1: c'est
0: comme un outil essentiel. Fait que là, faut y retourner. Mais le téléphone, c'est vraiment tannant. Puis là, t'essaies de t'appeler, puis tu te rends compte que non, il n'est plus là. Cathy qui nous a dit « manger lentement ».
1: C'est vrai.
0: As-tu ce problème-là?
1: J'ai pas ce problème-là. Je pense que je mange à une vitesse raisonnable. Je suis pas le mangeur le plus lent. Les gens attendent pas après moi pour passer au dessert ou partir du restaurant. Mais je suis pas en train de gober mon repas comme une grenouille le ferait avec une mouche.
0: Non, moi c'est problématique.
1: Ah ouais?
0: Oh là là, on attend toujours après moi parce que je parle trop. Je t'entends. Fait que j'oublie de manger. C'est un problème. Et il y a Cathy qui nous a dit boire de l'eau. Boire de l'eau, ça, c'est quelque chose qu'il faudrait pas oublier là, dans le meilleur des mondes.
1: T'es-tu bonne là-dedans? Moi, je suis pas pire. Pas boire de l'eau?
0: Ouais, j'ai oublié. En fait, dès que je traîne ma gourde, ça va. Mais,
1: ouais, c'est ça le truc, de traîner sa gourde. D'aller aux toilettes le plus souvent possible. Ouais. De regarder aussi la couleur de son urine. Mais... Caroline, il n'y a pas d'autre mot. Plus elle est claire, mieux c'est.
0: Ben oui, absolument. Et oh mon Dieu, dis-moi, on finit avec ça. Là. Dis-moi si c'est ton cas, les sacs réutilisables.
1: Ouais, ben moi je les utilise pour l'épicerie, après je les rentre en dedans, mais je les ramène pas dans mon auto.
0: Oh non, mais où tu rapportes dans ton auto, puis une fois les deux pieds dans l'épicerie, t'es comme oh, j'ai laissé mes sacs dans l'auto. Puis là, je me décourage à chaque fois, même s'ils sont juste à 200 mètres, j'ai pas le courage d'y aller, fait que j'en rachète dedans. Et le cycle se poursuit. Merci pour vos réponses, ça nous console un peu, hein, quand on se compare, on se console. Ben là,
1: tout le monde oublie des trucs, c'est impossible de penser à tout, là, que ce soit quoi que ce soit, on en parlait, là, des objets, des aides-mémoires, des tâches qu'on a à faire, des gens qu'il faut saluer, des dates importantes, des anniversaires, des fêtes. C'est impossible d'être parfait.
0: Non.
1: On est tous coupables d'oublier à certains égards.
0: Puis il y a toujours une charge mentale quelque part aussi qui vient prendre le dessus. Fait que merci pour vos réponses. Dans les prochaines minutes, la belle Katia s'en vient. 2 heures de hits sans interruption.
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0: 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Simon, quel sera le mot du balado qui sera disponible sur iHeartRadio?
1: Enlève tes chaussettes.
0: Oh! On va joindre Katia Boivin. Bonjour Katia. Katia, elle t'a dit que tu cherchais un t-shirt à pois, là.
2: Ah, je voulais commander un t-shirt à pois, mais il n'y arrivait pas à temps pour un jean de poitrine. J'aurais voulu avoir ça.
0: Prendrais des triangles à la place.
2: J'ai dû aller m'acheter une robe de chambre.
1: La livraison ne fait pas le poids.
2: Robe de chambre à pois, je vais arriver avec une robe de chambre à soir à pois, ce serait beau. Je serais dedans.
0: Tu serais belle,
2: ma
0: belle.
2: En plus, j'aime ça être en robe de chambre, ça ferait parfait.
0: Ben oui,
2: en
0: jaquette. On est-tu pas bien?
2: Jaquette.
0: Ben, là.
2: En jaquette à pois.
1: Avec un bonnet.
0: Oui! Ah, mets ton casque de bain, ton petit
2: bonnet. Mais je veux y aller voir en jean de poitrine à soir, là.
0: Je te souhaite qu'il fasse beau.
2: Oui, j'espère. Je parle évidemment de Taylor Swift parce que je suis pas mal ce qui se passe. En tout cas, j'essaie d'en savoir. Mm-hmm. Là, ce que j'ai appris, c'est que c'est la tenue, le code Black Tie, c'est-à-dire smoking obligatoire pour les gars. Ça veut dire chemise blanche, nœud papillon, souliers noirs cirés, les filles robes longues ou ensemble contemporain accepté.
0: J'adore.
2: C'est-à-dire quelque chose de luxe. Taylor Swift, on s'attend que ça soit une robe Dior, Vivienne Westwood ou encore Vera Wang.
0: OK.
2: C'est les designers qui sont, d'habitude, c'est ses préférés.
0: Okay.
2: On a aussi, semble-t-il, si c'est demain, parce que là, supposément, ça serait demain au Madison Square Garden,
0: ouais.
2: Il y aurait un genre de souper ce soir avec 100 personnes.
0: Mm.
2: Et demain, il y aurait des milliers de personnes.
0: OK.
2: Donc, est-ce qu'ils vont se marier avant? Est-ce que ça va se faire? Tu sais, on le sait
0: ouais.
2: pas. Et c'est 20 millions que ça coûte.
0: 20 millions?
2: 20 millions pour le mariage de Taylor Swift. C'est ce qu'on a évalué que ça coûterait.
0: Oh my God!
2: Je vais vous parler aussi de, en Europe, les cadeaux de professeurs, c'est l'endroit où on paye le plus cher. Savez-vous comment qu'on va jusqu'à payer pour un cadeau de prof?
0: Genre de fin d'année. Là,
2: de fin d'année, entre 150 et 450.
0: Ben voyons!
2: C'est l'endroit où on donne les plus chers cadeaux des profs. Hey, 450 piastres!
0: Je n'aurais
2: pas! Vous aimez les profs, là, mais 450 piastres, c'est cher!
0: Voyons! Hey, t'as ton prof de science, t'as ton prof de maths! Hey, wow!
2: Ben, j'imagine, peut-être, c'est plus au primaire où il y a juste un professeur, là.
0: Là-bas, c'est la maîtresse.
2: Je pense que c'est juste là. Ouais, c'est plus, je pense, au primaire qu'on donne vraiment des petits cadeaux.
0: J'espère!
2: Ça, mais c'est quand même assez cher.
0: Ben, c'est dispendieux!
2: Ouais, exactement. Puis Sunset, t'as une belle table pour 6, 4 cadeaux de 300 $ pour la belle terrasse du Sunset. On donne ça encore aujourd'hui. Surveillez la chanson de l'été.
0: Oh! Fait que, puis on en a une chanson. Là, c'est pas elle.
2: Non, c'est pas elle. Elle va avoir une identification avant.
0: Parfait. On surveille ça. Katia, on te souhaite un bon show.
2: Salut.
0: On te souhaite d'aller en jean de poitrine si la température le permet. Simon, nous, on se retrouve demain pour la dernière de la semaine. On dirait que ça fait drôle de dire ça en revenant d'un congé. Demain, c'est vendredi. Et Étienne Ouellette de Nouveau Info va venir nous chanter une chanson d'actualité.
1: Ah, j'ai hâte
0: de voir ce qu'il nous a concocté. Et ça, c'est pas la chanson soleil, mais c'est quand même une chanson qui ramène le soleil à Saguenay. Pocket full of sunshine à Rouge. Bonne journée.

les nuages un petit peu plus ce matin, mais je vous dirais que le soleil devrait sortir vers les 10 heures. Il serait 10, les alentours. Ça, c'est alternant soleil-nuage qu'on va voir aujourd'hui. Donc, une belle journée chaude. On a déjà 26 sur le Saguenay-Lac-Saint-Jean. Drive safe à Rouge.

4 juillet dans les grands crus musicaux qu'on pourra voir William Cloutier qu'on vient d'entendre. C'est le même soir que Roxane Bruno. On écoute Ed Sheeran à Rouge.

ce matin, mais c'est ce matin, d'ici midi, là, qu'on va vous passer la chanson estivale pour gagner peut-être vendredi. C'est demain, vendredi, là. La table pour 6 personnes, carte cadeau de 300$ du resto Le Sunset. Et c'est vraiment un bel endroit, belle terrasse avec vue sur le Saguenay. Vous allez capoter. Donc, on prend des finalistes à tous les jours depuis lundi. Demain, on va faire une personne gagnante, mais on va faire une personne finaliste encore. Ce matin, surveillez, on écoute Hot in Here à Rouge. 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

donne encore quelques minutes pour participer à notre concours le Sunset pour gagner peut-être votre table pour 6. Une belle carte cadeau de 300$. SMS 61213. Je vais faire la gagnante. Pas la gagnante, mais plutôt la finaliste tantôt. Il est très populaire. Il est en tournée actuellement. Morgan Wallen à Rouge. 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
1: Alors, j'ai fait une personne finaliste ce matin pour notre beau concours avec le Sunset Table pour 6 cartes cadeaux de 300 $. C'est Joanie Potvin qui est notre finaliste. Allô, Joanie.
2: Bonjour.
1: Comment ça va?
2: Ça va super bien.
1: Joanie, la première question que je vais te poser, est-ce que tu es déjà allée au Sunset?
2: Même pas, ça va être une belle occasion de l'essayer quand on va gagner.
1: Ah, oui, c'est positif, parfait. Hey, c'est tellement beau, en plus, la terrasse, la vue, là, tu vas capoter. Est-ce que tu sais qui, avec qui tu irais, mettons, là, si tu gagnes ou tu sais pas encore, une gang de filles, ben, des chums?
2: Ben, je sais pas, peut-être qu'on irait avec des couples d'amis ou, trouver des amis, c'est sûr qu'on va trouver des personnes.
1: Oui, ça, c'est certain. T'auras pas de misère. Hey, le tirage se fait demain, Joanie. Alors, je te souhaite bonne chance pour demain. Belle journée à toi.
2: Merci.
1: Salut, bye bye. En musique, ce qui s'en vient, Charlotte Cardin.

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2: Bon jeudi, ici Vincent Deschureaux et voici vos nouvelles. Tout d'abord, la majorité de la province demeure sous le coup d'un avertissement de vagues de chaleur émis par Environnement Canada. Les météorologues prévoient que l'indice Humidex dépassera les 40 dans plusieurs régions aujourd'hui et demain. Bien que le temps reste chaud, les températures et l'humidité commenceront à baisser à compter de samedi. Le gouvernement du Québec investira près $1 milliard dans la construction de nouveaux quartiers résidentiels composés de maisons modulaires à $350 000 et moins. Cette somme servira au branchement de ces quartiers au réseau d'égouts et d'aqueducs. La première ministre Christine Fréchette en a fait l'annonce officielle ce matin. Et finalement, le marché de l'emploi aux États-Unis a cru de 57 000 emplois en juin, un chiffre bien inférieur aux prévisions des économistes qui tablaient sur plus de 100 000. Cette contre-performance s'explique principalement par la perte de 61 000 postes dans le secteur des loisirs et de l'hôtellerie en raison d'embauches saisonnières plus faibles que prévu. Voilà, ça fait le tour pour d'autres nouvelles. Consultez nouveau.info.
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7-9. On n'a pas encore vu le soleil. Je pensais qu'on allait le voir un petit peu. C'était prévu, mais là, c'est des nuages pour l'instant. Beaucoup de monde me demande la nouveauté de Benson Boone. C'est vrai que c'est bon. Ça s'appelle The Time of My Life au 96-9 Rouge.

0: dans quelques instants. C'est complètement été avec Denis Fortin. Manquez pas ça, vraiment de la bonne musique encore ce midi. Nous, on se retrouve tantôt pour le Sunset. Oui, c'est notre personne finaliste. On le fait ce matin. Mais effectivement, ça se promène, là, ça s'est promené toute la semaine, soit le matin, soit l'après-midi. Mais on va faire une autre personne finaliste demain matin. Ensuite, on va faire la personne gagnante. Donc, vous avez encore des chances de participer demain. On se dit à tantôt. Bon appétit.
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0: 6-12-13. Bon, évidemment, il y a des gens qui travaillent aussi. Je vous salue. Je suis dans votre team aujourd'hui, mais j'ai envie de jaser avec Claudia Thomassin. Salut, Claudia!
1: Salut!
0: Là, tu nous parles en direct du lac Saint-Charles, c'est ça?
1: Oui, exactement.
0: Avec ta petite tribu dans l'auto en même temps?
1: Avec ma petite tribu, mes deux filles.
0: Comment elles s'appellent?
1: Elles s'appellent Béatrice et Élodie.
0: C'est des beaux noms, ça, c'est le fun. Là, qu'est-ce que vous avez de prévu aujourd'hui dans votre journée?
1: Aujourd'hui, c'est notre journée relax. Je vous dirais, peut-être que cet après-midi, on va profiter du beau temps, on va sauter dans la piscine, ah. On va inviter des petits amis.
0: Ça, là, c'est un scénario parfait, là. Tu sais, ils ont quel âge, tes filles?
1: Mes filles, ma plus vieille, elle rentre à l'école l'année prochaine. Elle a 4 ans et demi. Ma plus jeune, elle vient tout juste d'avoir 1 an.
0: Ah, ben là, ça, c'est extraordinaire. Je vous souhaite une belle journée, Claudia. Vous allez vous rafraîchir en écoutant Rouge, j'espère.
1: Absolument.
0: Puis dans les prochaines minutes, je t'envoie une collaboration entre Martin Garrix et Ed Sheeran. Ça s'intitule Repeat It. Puis on va aussi avoir une toune qui a été inspirée par Scarlett Johansson. OK, je t'en dis pas plus. On va écouter ça ensemble. À quelle radio?
1: À Rouge!
0: Bonne journée!
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5: La première chose que je te fais entendre, que je vous fais entendre plus tôt, écoute, c'était la fin du Canada, j'en parle, une Canadienne, oui. Avril Lavigne, dans Skater Boy, on va entendre « Je chie des balais
6: oh! ».
5: Salutations aux gens de Valleyfield, celles et ceux qui se sont déplacés en région dans leur vie. Si vous avez de la famille là-bas, vous leur ferez écouter Santeria Sublime. Ça sent le clito à Valleyfield.
0: Ben voyons!
5: Rammstein, les petits motards font des haltères, des fesses et des raisins.
0: Ah oh ben oui. OK, on écoute.
7: Les petits motards font des haltères, des fesses et des raisins.
0: Non, c'est mais à vous!
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Petite joie, c'est Ariane Moffat qu'on écoutait à Rouge. Ma petite joie du jour, mon petit bonbon, c'est la gang d'un peu beaucoup passionnément qui vous retrouve dès 15h55 pour votre retour à la maison avec Élise Marquis, Max Roberge et Farah Paul, notre petit bourgeon du jour. Manquez pas ça aujourd'hui. Et dès maintenant, c'est Liam Payne, J Balvin, Familiar à Rouge. J Balvin, man.

show-là. Merci d'avoir été là durant la dernière heure pour Complètement été. Mon nom est Christine Bélanger. J'étais accompagnée de Raph à la mise en onde. Merci, mon cher. Salutations à Émile, Rodrigue, Kim, Julie, Francesca Bouffard également qui m'ont texté au 6-12-13. Je vous souhaite un bel après-midi puis je vous laisse en très bonne compagnie. C'est vos hits de l'été qui commencent dans les prochaines minutes. Puis on est très summer avec Smash Mouth, Walking on the Sun, dès maintenant à Rouge.

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a des nuages. On va peut-être avoir de la pluie, mais je regardais ce soir, parce qu'il y a beaucoup, beaucoup, évidemment, de spectacles. Ça semble être des nuages ce soir et pas de pluie. Donc, tant mieux parce que ça bouge, ça groove dans la région un peu partout. Ce qui s'en vient en musique, Céline Dion qui sort un nouveau single demain. C'est bonjour, c'est bien, c'est quoi le titre? Je me souviens plus, pardon. Je l'avais tantôt, je ne sais plus. En tout cas, demain, on va le jouer vraiment, demain matin, avec la gang du matin, manquez pas ça. Dans quelques instants, elle va nous interpréter I'm Alive, les Backstreet Boys s'amènent et l'excellente

collait ça après les marches. Tantôt, il y a de, ce matin, un peu plus tôt, ils ont débarqué. C'est tout couvert, on voit pas bien bien, mais c'est un piano à queue. Les gars travaillent du matin au soir, depuis lundi, à rentrer du stock dans le Madison Square Garden. Ça peut bien coûter 20 millions parce que c'est ce qui a été confirmé. Ça coûte 20 millions de dollars, le mariage de Taylor Swift et Travis Kelce, qui est supposé avoir lieu demain. On va l'entendre tantôt, mais ce qui s'en vient tout de suite, Ed Sheeran.

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4: 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Tout de suite après un peu, beaucoup,

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0: parlait ça tantôt, les gens qui ont signé les ententes avec angine de poitrine avant leur popularité, je sais pas comment. En tout cas, je sais qu'il y a beaucoup qui ont été obligés de s'ajuster, changer des scènes, déplacer des clôtures, mais moi, c'est surtout le cachet que je me pose des questions. Mettons, là, comme la noce. Mettons qu'ils ont signé l'année passée avec angine de poitrine à un certain cachet, là. Ils font la première partie en passant de Lou-Adrienne Cassidy. Très populaire, Lou-Adrienne Cassidy. Mais aujourd'hui, en été 2026, l'angine de poitrine est pas mal plus populaire internationalement, donc je sais pas comment... J'imagine qu'ils peuvent pas ajuster le cachet. En tout cas, je me pose des questions, mais les gars vont être super, super contents d'être ici ce soir, parce que c'est deux gars du Saguenay, donc angine de poitrine ce soir, à la noce. Shakira!
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actuellement sur le Saguenay-Lac-Saint-Jean. Je regarde la météo, là. S'il y a de la pluie, c'est pas beaucoup. On disait 15-20%, puis ce serait vers les 23h, 23h30. Donc, on est correct pour nos shows de ce soir. On écoute les Hanson au 96.9 Rouge. Bon après-midi.

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aussi beau, pas long, parce qu'évidemment, on attend demain matin. Ça semble quand même assez mollo, là, comme chanson. Je pense pas que ce soit une chanson rythmée. Pas dans le bout que j'ai entendu. J'ai hâte de l'entendre, en tout cas, demain matin. Donc, nouvel extrait de Céline Dion. On dirait que le soleil perce un peu. On va le prendre avec grand plaisir. Et ce qui s'en vient, c'est une autre chanson qu'on aime beaucoup. La nouveauté de Benson Boone aura également One Republic.

0: hâte de vous faire entendre ça. L'intégrale s'en vient. Préparez-vous.
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2: Bon après-midi, c'est Jean-Luc Legendre. Plusieurs secteurs du Québec et de l'Est ontarien se remettent des intempéries météo d'hier. Le lac Saint-Jean et le Saguenay ont été fortement touchés avec des rafales de vent qui ont atteint 100 km/h. Puis un record de précipitations de 118 mm de pluie a été enregistré à l'aéroport d'Ottawa. D'autres phénomènes météo pourraient se manifester aujourd'hui. Québec veut favoriser la construction de quartiers de maisons modulaires qui seraient vendus à moins de 350 000 $. La première ministre Christine Fréchette a annoncé 1 milliard de dollars pour brancher ces nouveaux quartiers au réseau d'égouts et d'aqueducs en collaboration avec les villes et les entrepreneurs.
3: À terme, moi, ce que je veux, là, c'est une économie de propriétaires, qu'on diminue le nombre de locataires en pourcentage de la population. Et je veux également que les jeunes puissent avoir accès à des propriétés moins chères.
2: Christine Fréchette a par ailleurs confirmé ce matin que c'est dans la circonscription de Trois-Rivières qu'elle sera candidate lors de l'élection générale. D'autres nouvelles au Nouveau.info.
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On se retrouve dès 15h55 à Rouge.

musique. Les grands crus musicaux, ça débute ce soir avec Grimmskong et Papa Roach. On a également La Noce qui dure 3 jours. C'est ça, c'est ce soir avec Lou Adrienne Cassidy et Angine de poitrine. Moi, là, je vais voir ça ce soir. Ça m'intrigue, ça. Je veux aller voir ça. J'aurai l'occasion de vous en reparler demain. Dans quelques instants, supposément, c'est son mariage demain.

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Dans quelques instants, Phil Roy et ses pétales aujourd'hui. Élise Marquis qui amène son chien au travail. Max Roberge qui aime passionnément certaines stars canadiennes. Il va nous en parler. Et notre bourgeon Farah Paul également qui sera là. Je vous souhaite une belle fin de journée. On se

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11: Bon après-midi, ici Jean-Luc Legendre. Québec veut favoriser la construction de quartiers de maisons modulaires qui seraient vendus à moins de 350 000 $. La première ministre Christine Fréchette a annoncé $1 milliard pour brancher ces nouveaux quartiers au réseau d'égouts et d'aqueducs en collaboration avec les villes et les entrepreneurs. Christine Fréchette a par ailleurs confirmé ce matin que c'est dans la circonscription de Trois-Rivières qu'elle sera candidate lors de l'élection générale du 5 octobre. Elle nie qu'elle change de comté en raison de la forte lutte qui se dessinait dans le comté de Sanguinette, où elle avait été élue en 2022.
12: Ça, c'est des calculs qui sont pas aidants, je dirais, pour la décision. Pour moi, quand je prends une décision de cette nature-là, j'écoute mes tripes. Et c'est ça qui m'a guidée dans cette réflexion-là.
11: Les policiers de l'Ontario ont retrouvé l'homme de Longueuil qui était recherché depuis le mois d'avril et qui avait coupé son bracelet anti-rapprochement. Andrés Felipe Munoz, 35 ans, a été arrêté mardi dans la région de York, dans le sud de l'Ontario. Munoz purgeait une peine de prison dans la communauté de 6 mois pour violence conjugale. 5 nouveaux cas de rougeole sont confirmés dans la région de Portneuf, dans la capitale nationale, pour un total de 7 cas dans ce secteur. La rougeole aurait pu se propager dans des commerces de Pont-Rouge et de Donnacona. La liste des heures et des endroits visités a été diffusée par la santé publique. Les personnes qui ont fréquenté ces endroits et qui ne sont pas vaccinées contre la rougeole sont invitées à surveiller l'apparition de symptômes et, au besoin, de s'isoler. En terminant, le Canadien de Montréal accorde une récompense au gardien Jakub Dobesch, qui a été brillant en fin de saison et lors des séries éliminatoires. Dobesch obtient une prolongation de contrat de 3 saisons d'une valeur annuelle moyenne de $5,357,000. Place à Phil Roy et ses pétales.
13: Hey, c'est mon salaire!
14: Okay.

0: Bon jeudi 2 juillet, mais surtout bienvenue à Un peu beaucoup passionnément. Avez-vous mal dans le dos? Êtes-vous raqué? Avez-vous déménagé hier? Bref, jusqu'à 18h. En tout cas, vous allez rire parce qu'aujourd'hui, je ne suis pas seul. Ben, comme habituellement, mais je ne suis jamais seul. Et là, je suis extrêmement bien entouré puisqu'il y a Maxime Roberge et Élise Marquis pour sa première fois avec nous. Voici notre bourgeon de la semaine, Farah Paul! Comment vous allez?
1: Ça va bien. Hey, je prends le flambeau, OK?
2: Oui.
1: Je me suis fait un cadeau insoupçonné cette nuit.
3: C'est fait?
1: J'ai bu une Montelier au beau milieu de la nuit. Il n'y a pas grand monde qui se mette une eau pétillante, qui boive une eau pétillante la nuit, mais je me suis levé à 1h du matin, j'ai le goût d'une eau pète. Y a-tu quelqu'un qui va m'en donner une? J'avais une coulisse dans le dos, j'avais chaud. J'étais allé boire une grande Montelier à 1h.
3: Wow!
1: C'était tellement le fun.
2: La joie de faire ce qu'on veut quand on veut.
1: Un cadeau insoupçonné. Payez-vous ce luxe. Mm-hmm. Montelier d'ennuite.
0: Payez-vous ce luxe. Des fois, le luxe oui. réside quand un petit Montelier bien frais à 1h du matin. D'ailleurs, Maxime Roberge, tu participes à l'émission Fear Factor Célébrité.
1: Oui.
0: En duo avec ta meilleure amie Marie-Josée Cauvin, avec qui tu co-animes aussi Pop Pop Balado. As-tu aimé ton expérience? T'es-tu? Parce que j'ai l'impression que tu es quand même de nature un peu peureuse. Un gars pour qui le luxe est un Montelier fret à 1h30 du matin. Oui. Je me dis, sur le top d'un char à 50 pieds dans les airs.
1: C'est pas sa place.
0: C'est ça.
1: Marie m'a supplié de faire Fear Factor. J'haïs les bobites, j'haïs les hauteurs, j'haïs me mettre en danger. C'est surévalué. Dire, ah, moi, je me mets en danger. Ben, pas moi. Je m'en sac. Moi, je veux être dans mon confort puis je veux pas me mettre en danger.
2: Ben oui,
1: dans
2: t'as le choix de le faire ou pas.
1: T'as le choix.
2: Mais pourquoi tu l'as fait?
1: Mais parce que par amour.
2: Ah, oh, que c'est
4: wow,
2: beau.
4: Tu
1: j'ai
4: l'aimes
1: fait, je t'aime assez pour le faire.
2: Oui. Parce qu'elle n'a aucun autre ami.
1: Elle a d'autres amis, mais je pense que ça pouvait être bon pour... Je sais que ça va la faire rire jusqu'à la fin des jours.
2: Mais moi, je tombe en amour avec toi en regardant Fear Factor.
1: Pour vrai.
0: Si vous voulez tomber en amour avec cet homme très bien hydraté, eh bien, les épisodes sont déjà tous disponibles sur Crave. Merci d'être là, mon beau Maxime. Élise Marquis, la dernière fois que tu étais ici à l'émission, tu nous as dit que tu étais pognée avec une hernie discale.
2: Oui, ça va de mieux en mieux.
1: Oui!
3: Ben oui!
0: Qu'est-ce que tu fais?
2: J'ai écouté à TV.
0: C'est ça.
2: Non, mais je suis allée chez la physio et tout ça. Parce que j'ai refusé de prendre des grosses pilules. Puis là, maintenant, je le regrette. J'aurais dû, il y a 40 jours, prendre des grosses pilules, passer à travers. Mais là, j'étais là, non, moi, je suis plus forte que la douleur. Finalement, non, la douleur est plus forte que moi.
0: Oui, après 40 jours, t'as perdu le combat contre la douleur.
2: Mais j'ai beaucoup écouté des séries télé. Puis j'en trouvais plus des nouvelles que j'avais, qui me tentaient.
0: Puis là, t'as-tu des petites recommandations à
2: J'ai décidé de tout réécouter mes anciennes séries. Fait que j'ai réécouté Ted Lasso. Mais j'ai écouté Plan B qui est nouveau avec Pierre-François Legendre. Excellent.
0: Disponible sur ici.tv Extra.
2: Exact.
1: La vie aussi.
0: Oui.
2: Pourquoi pas? Billie Eilish, ça fait 10 fois qu'elle écoute toutes les saisons de Friends. 10 fois. Fait que je suis comme Billie Eilish.
0: Oui, puis toi, dans le fond, t'as écouté toutes les séries, les saisons de latribu.com. Et là, on en apprend beaucoup sur Internet et sur ces choses-là. Merci d'être là, Élise. Farah Paul, premièrement, bienvenue officiellement dans la gang d'Un peu beaucoup passionnément. Pour les gens qui te découvrent, qui te découvriront, en fait, aujourd'hui. Maintenant, t'es une humoriste. On s'est rencontrés, nous, sur des spectacles, dans des loges. T'es incroyablement drôle. T'es smart. T'es insane in the brain, comme disent les jeunes. Et je parle des jeunes parce que toi, t'es une ancienne éducatrice à la petite enfance.
4: Oui, tout à fait. Ancienne éducatrice de petits poupons.
0: Ah oui?
4: De petits poupons, mais maintenant...
0: Qu'est-ce qu'on apprend à des petits poupons?
4: Ben, qu'est-ce qu'on n'apprend pas?
0: Ben, plein de choses, les mathématiques.
4: On apprend à parler, marcher, aller sur le pot, gérer des conflits, gestion des émotions. Langage signé.
0: Ben ça, c'est toutes des choses que tu vas pouvoir apprendre à Maxime Robert.
1: Absolument.
0: À gauche.
1: C'est ça que je me disais. J'ai dit, je pense que j'ai besoin de retourner là.
0: Oui.
4: Il y a des adultes qui en ont besoin.
0: Mais le petit pot Max, des fois, c'est top. La gestion de conflits, de mieux en mieux. Il a arrêté de mordre.
1: Bien.
0: Oui.
1: Bon. J'ai toujours besoin d'un papy-pad dans le coin du studio.
4: Un petit papy-pad.
0: Oui, c'est à lui. C'est à lui,
1: c'est à moi.
0: Ben, merci d'être avec nous, Farah. Bonne première. Et je sais que les gens vont tomber en amour très rapidement avec toi. Je vous rappelle que tout l'été à 17h, on veut connaître vos pas du tout, vos passionnements du jour. Qu'est-ce qui vous allume aujourd'hui ou qu'est-ce qui vous décourage ben raide? Partagez-nous ça via le micro sur iHeart Radio et on va jouer vos messages en début de deuxième heure. Et jusque-là, on a vraiment un beau show pour terminer cette semaine parce que nous, on termine le jeudi, Farah. Nous, les vendredis, on prend ça relax. On est toujours chez Max.
3: Oui.
0: Et on prend des bains.
1: On prend des bains, des bains glacés, des bains chauds. On alterne.
0: Oui, on alterne.
1: C'est bon pour la peau.
0: C'est bon pour l'hernie. Oui.
4: Est-ce que je suis invitée?
1: Ben oui, t'es invitée. Voyons donc.
0: Oui! Alors aujourd'hui, on va parler entre autres de zoothérapie, de ménage, de pagettes et de bâtons de golf oubliés. Alors que vous ayez perdu contre la douleur, que vous soyez hydraté au Montpellier ou complètement insane in the brain, on passe les deux prochaines heures ensemble pour un peu...

0: Un peu beaucoup passionnément, Phil Roy, qui est en compagnie d'Élise Marquis, de Maxime Roberge et de Farah Paul. Avez-vous déjà utilisé les réseaux sociaux pour avoir de l'aide ou des recommandations?
1: 100%.
0: Tu utilises ça pour et, ça?
1: Ben oui. Moi, c'est ma mère. Oui. Les réseaux sociaux, c'est ma nouvelle mère. Avez-vous un comptable? Avez-vous un chiro? Avez-vous ci? Oui, avez-vous ça? Je suis un peu gossant, mais qu'est-ce que tu veux? Je suis moi pas si tu veux pas.
0: Ben non, tu veux pas m'aider. Pense à la prochaine, toi, Farah?
2: Moi, non, pas vraiment.
0: Non.
2: Moi, je suis plus du genre à regarder combien il y a d'étoiles si j'achète des choses en ligne. Il faut qu'il y ait au moins 2000 personnes qui aient mis des étoiles.
3: Oh! Okay. Toi, c'est 2000, ta limite.
0: C'est quand même...
2: c'est élevé.
0: Oui, quand même. Tu magasines pas beaucoup sur Temu. Toi, Élise?
3: Ben, moi, je ferais plus...

0: chercher un bâton de golf, je me dis...
1: Ça vaut tout cher?
0: Non, ça doit valoir une centaine de piastres.
2: Mais quand,
0: mais pour un bâton, oui, je le veux. Puis là, je fais comme, bon, il me semble que je connais du monde qui font peut-être soit de la route ou qui ont peut-être des chalets dans le canton de l'Est. Fait que j'écris sur les réseaux sociaux, y a-tu quelqu'un qui fait All Z, Montréal, d'ici vendredi? Puis je mets un timeline parce que je me dis, y a-tu quelqu'un qui va faire ça? Le monde va m'écrire, ben oui, on y va au mois d'août. Puis je fais comme,
2: ben
0: au mois d'août, m'est allé au pire. Et j'ai reçu une couple de messages de gens qui font, ben oui, moi, et il y a un papa, Mathieu, de la garderie. Nos enfants vont à la même garderie. Mm-hmm. Il me dit, ben oui, ça donne, je suis sur la route, je travaille, je vais être dans le coin.
1: Non.
0: Ça va me faire plaisir, je te ramène ça au CPE. Puis je fais comme, wow! Lui, il était déjà dans le coin, il a fait un petit détour, t'es allé chercher ça. Moi, j'ai sauvé 4 heures de char.
2: Mais vraiment.
0: Bon, revois mon bâton. Ça, c'est la magie.
2: Ouais, mais ça, c'est parfait. Là. Ça, c'est quand ça marche parfaitement.
0: Mais tu vois, moi, mettons, j'en vois beaucoup des gens qui cherchent, mettons, des recommandations de déménageurs, des recommandations d'ouvriers pour faire des trucs chez eux. Moi, je vois beaucoup ça passer. Tu sais, mettons, sur les pages, le Spotted, là.
1: Oui.
0: Spotted de telle ville, les gens écrivent, quel est le meilleur ramoneur de cheminée? Puis là, même, ça part de même. Tu sais, je savais même pas qu'il y avait autant de ramoneurs de cheminée à Mandeville.
1: Ça ramonne en maudit.
0: Ça ramonne en maudit sur la messagerie.
1: C'est ça.
0: Mais tu vois, moi, ma blonde est propriétaire d'un restaurant. Oui. La pizzeria numéro 900 du Vieux-Terrebonne, allez-y, c'est le meilleur. Et des fois, elle cherche, OK, j'ai besoin de quelqu'un au service. Elle va l'écrire, elle va faire, le restaurant va faire une story. Salut, tu cherches-tu un emploi d'été? Viens travailler en cuisine avec nous autres. Et ce qu'elle me dit, c'est que souvent, là, elle va recevoir des messages de jeunes qui font, hey, je le savais pas que vous cherchiez du monde au début juillet d'habitude. Hey, ben oui, moi, je serais disponible. Et elle reçoit beaucoup de messages. Puis c'est comme si le fait que tu le sais qu'un commerce ou que quelqu'un a besoin d'un service, on dirait que la glace est déjà brisée.
2: Oui.
0: Au lieu de rentrer, tu sais, puis hey, salut, cherchez-vous du monde. Là, tu fais, je sais que vous cherchez du monde, tu comprends?
2: Mais je viens de changer d'opinion. C'est une très bonne idée de faire ça.
0: Voilà.
3: Ben,
0: voilà.
3: Moi, je pense que la prochaine fois, je vous écris pour que vous fassiez le message. Pour
1: ben oui, on va le faire.
0: Non, mais toi, mettons, de quoi tu aurais besoin? T'es en radio. Farah, tu parles à du monde partout, là, au Québec.
3: Ah, j'aurais besoin de quelqu'un qui fait mon aménagement paysager de mes fleurs chez moi.
0: Oui?
3: Ouais, je cherche quelqu'un dans ma cour arrière.
0: Alors, textez-nous au 6-12-13. T'habites-tu à Montréal?
3: Rosemont.
0: Dans Rosemont, à Montréal. Si vous faites de l'aménagement paysager, textez-nous au 6-12-13. Ou si vous connaissez la meilleure entreprise d'aménagement paysager, textez-nous 6-12-13. Farah, je te dis, tu vas avoir des beaux bégonias.
3: Parfait, merci.
0: Même un saule crevette. Tu sais, c'est quoi un saule crevette?
3: Non.
0: C'est stressant après le show, me montrer des photos. J'ai un saule crevette chez nous. C'était écœurant. Hey, ça vous arrive-tu de faire appel aux réseaux sociaux? Y a-tu une fois où ça vous a sauvé la vie pour un déménagement ou peut-être... Trouvez-vous ça beau, un saule crevette? Textez-nous. 6-12-13, on vous lit tout de suite après Take Me Back. Charlotte Cardin, vous êtes à Rouge!

0: Take Me Back de Charlotte Cardin partout à Rouge. Juste avant la chanson, on a parlé de l'utilité des réseaux sociaux pour trouver de l'aide. On vous a demandé si vous l'aviez déjà fait et pourquoi. Et aussi, surtout, on voulait savoir si vous connaissiez ça, un soul crevette. On va commencer par le plus important. Rose Côté nous a texté « Salut, c'est tellement beau les soul crevettes, j'en ai planté une douzaine. » Voilà, c'est ce qui met fin au dossier. Myriam qui nous dit « J'ai trouvé ma place en CPE subventionnée grâce à un conseil sur Facebook. » Fait qu'elle a probablement dit, il y a quelqu'un qui connaît quelqu'un, puis là.
1: Je peux me garder parce que c'est sa place en CPE.
0: Oui, sa place. Oui, exactement. Il y a quelqu'un qui nous dit, quand c'est le soir et que toutes les pharmacies sont fermées, ton enfant fait de la température et tu cherches du Tylenol, vive les réseaux sociaux. Moi, mes enfants sont nés en pandémie, puis du Tylenol pour enfants, ça avait été comme bloc. Il n'y en avait plus. C'était.
2: Le lait en poudre aussi.
0: Le lait en poudre. Oui, le lait en poudre. Le Ensure et le. Pas l'Ensure, je me souviens plus de la marque.
1: Formula One. Pourquoi je sais ça?
0: Mais c'était la boîte grise. Et j'allais sur des groupes de parents, puis les mondes se disaient, il y en a à telle place. Puis là, tu sais, comme on est des parents, on n'en prenait pas 125 comme les papiers de toilette. On en prenait deux, puis on se disait, ben il y a quelqu'un d'autre qui va venir, puis il va être content de l'avoir. Tu sais, fait que oui, c'est vrai ça, que en pandémie, le Tylenol, je me suis servi des groupes de parents pour avoir, et j'ai offert du Tylenol. Il y a quelqu'un qui dit, j'aime votre initiative de demander de l'aide. Quand on demande rien, on n'a rien.
2: Bravo.
0: Alors, demandez, vous allez peut-être recevoir.
2: Moi, des fois, je reçois des choses, puis j'ai rien demandé sur Facebook. Je vais vous dire, là.
0: Tu parles de...
2: messages,
0: c'est pas de l'aménagement paysager, mais c'est de la graine.
2: Des crevettes.
0: C'est des crevettes. Il y a des crevettes. Sont moins seuls, sont seuls. C'est des seules crevettes.
2: Exactement.
0: Il y a quelqu'un qui dit « Salut la gang, nous on fait appel sur les réseaux sociaux pour un peu et pour tout. C'est pas une question de pas être capable, c'est une question de préférence, d'utiliser le service de quelqu'un de confiance. Oui. Donc, je te réfère quelqu'un.
2: Oui. »
0: Et il y a des fois où, tu vois, là il y a José qui nous texte, elle dit « Moi, j'avais besoin de refaire mon drain français. » Puis j'ai demandé qui connaît des drains français, réparer les drains français. J'ai tellement reçu de messages du propriétaire de l'entreprise, ça m'a mis en confiance.
2: Mais oui, c'est vrai.
0: Fait que des fois, ça vaut vraiment peut-être la peine de faire ça. Je vous nomme des situations où on peut demander de l'aide sur les réseaux sociaux. Vous me dites si vous le feriez ou pas.
2: Okay.
0: Pour un lift, mettons...
2: Non. Parce que je connais pas la personne, je connais pas la voiture, je connais pas comment elle conduit, sa voiture, est-ce qu'elle est propre, qu'est-ce qu'elle sent, cette personne-là. Donc, c'est ça.
0: Fait que toi, mettons, Amigo Express, toi, c'est le diable.
2: Je sais pas c'est quoi.
0: Ben voilà, c'est le diable.
2: Ouais.
0: Pour vendre une vieille tondeuse, mettons, vendre des antiquités.
2: Ben oui, tout à fait.
0: T'achèterais-tu des affaires sur Marketplace, Élise Marquis?
2: Je sais pas, faut aller. J'ai peur dans où je vais aller, dans un stationnement. Je le connais pas, la personne. Est-ce qu'elle a un fusil? Tu sais, tout ça.
1: Oui. Est-ce que c'était Bundy? On sait pas.
2: On sait pas.
0: Pour vous trouver un chum ou une blonde, les réseaux sociaux.
1: Ben oui.
2: Maxime. Ben oui. Bien oui? sûr que je le
0: C'est comme ça que tu as rencontré ton copain?
2: Non. Okay. Mais quoi, t'écris, je me cherche un chum, est-ce qu'il y a quelqu'un?
0: Non, mais il y a des places. Tu sais, mettons Tinder, Facebook rencontre.
2: OK.
1: Oui.
0: C'est des places où tu es un babillard. Tu dis salut, voici mon saut de crevette.
1: Ben, Lise, il faut que tu dises si t'es top ou bottom.
2: OK.
0: Avez-vous un fusil? Premièrement.
1: Avez-vous un fusil? Êtes-vous top ou bottom?
0: Ouais. Ouais.
2: OK, merci.
0: Ouais.
2: Ouf.
0: Ouais. C'est trop d'infos.
2: C'est trop pour moi.
0: Pour trouver une gardienne ou un gardien pour vos enfants?
2: Non. Jamais de la vie. Ne faites pas ça, personne.
0: Non? Ben, ça vient quand même d'une ancienne éducatrice, non.
2: Non. Pas pour vos enfants, quelqu'un sur Facebook. Déjà, si la personne accepte d'aller chez vous puis elle te fait cette annonce-là sur Facebook, c'est sûr qu'elle n'est pas fiable.
0: Facebook, c'est des amis que tu connais. Les gens sur ton Facebook là, personnel, tu les connais pas.
2: Salut, on cherche un gardien. Il y en a aucun que je me dirais, viens garder mon enfant.
0: Qu'est-ce qu'on est amis sur Facebook? Tu ne ferais pas confiance à moi?
2: Oui, à toi, oui.
0: Hey, laisse pas. Non, il est trop tard. Le mal est fait. Au retour, je serai entouré de Maxime Roberge et d'Élise Marquis. Où est Farrah Paul? Elle est loin dans mon estime. Mais non, ça se passe tout de suite après. Ricardo, Scooter Gas, vous êtes à Rouge.

0: jusqu'à 18h, Phil Roy en compagnie d'Élise Marquis, de Maxime Roberge et de Farah Paul. Vous savez, dans un peu beaucoup passionnément, les pétales et les bourgeons viennent s'ouvrir à chaque jour sur quelque chose qu'ils aiment un peu, beaucoup, passionnément, des fois même pas du tout. Et hier, c'était le 1er juillet, fête du Canada. Et aujourd'hui, Max Roberge, tu veux nous parler de ton amour musical pour l'Ontario?
1: Ah, ça oui. J'ai décidé de remettre l'Ontario sur la map.
0: Oui.
1: Es-tu là?
2: C'est là.
1: Je me lance là, mon oui. Dieu. J'étais pas prêt, mais je le suis en même temps. Je suis tellement prêt.
0: T'es comme l'Ontario.
1: Oui, j'appelle ça ma chronique Tourismo Pop. Avez-vous déjà entendu ce mot-là?
2: Non, mais j'aime beaucoup.
0: J'adore.
1: J'ai complètement inventé ça aujourd'hui.
2: Bravo.
1: Vous savez qu'à Hollywood, il y a le Hollywood Boulevard. Mm-hmm. C'est là que vous voyez les étoiles,
0: oui.
1: Les grandes vedettes américaines, la chanson, du cinéma. Ben nous, on a un Walk of Fame canadien, puis on n'est même pas au courant. Ça s'appelle... La 401
0: en Ontario.
1: Je vous le jure, vous allez être subjugué par les artistes que je vais vous dire qui sont nés sur la 401, OK? Puis là, votre prochain road trip, vous allez faire, OK, je m'en vais là, je m'en vais là, je m'en vais voir ci, je m'en vais voir ça. On commence à Kingston, Ontario, avec Monsieur Bryan Adams.
3: Oh.
1: Qui vient de Kingston, en Ontario. Il est né là, il a fait sa vie là. Il n'y a rien en particulier sur Bryan Adams à Kingston, mais il y a un magasin de vinyle au centre-ville qui porte son nom.
0: Ça s'appelle le Bryan Adams Vinyl.
1: Le Bryan's Vinyl, quelque chose du genre.
0: Vinyl.
1: Oui, Bryan's
2: mais
1: Vinyl.
2: Mais pas d'aréna, rien.
0: Okay. Il n'y a pas d'aréna, pas d'aréna.
2: Hey, c'est quelque chose.
1: C'est autre chose pour les Tragically Hip.
0: Ah oui.
1: Tragically Hip viennent de Kingston en Ontario et là, il y a beaucoup de choses des Tragically Hip à Kingston. Vous allez voir entre autres une murale qui est au centre-ville qui est faite pour eux. Il y a aussi un aréna qui est à leur nom et il y a même le Tragically Hip Way qui est une rue.
2: Hey.
1: De se prendre un petit Tim Hortons, aller sur le Tragically Hip Way puis écouter du Tragically Hip. Je m'excuse, mais je suis ontarien aujourd'hui. Là.
4: Oui.
1: OK, on va se projeter un peu plus tard sur la 401. On débarque dans la petite ville de Napanee, Ontario.
0: Napanee?
1: Savez-vous qui vient de Napanee, Ontario? Avril Lavigne. Hey, oui. Je m'excuse, mais il y a genre 5000 personnes à Napanee, Ontario. C'est gros comme genre Robertval, c'est au Lac-Saint-Jean.
0: C'est quoi les chances qu'il y ait Avril Lavigne?
1: C'est quoi les chances qu'il y ait une Avril Lavigne qui soit là? Si vous voulez sentir...
0: Elle a-t-il encore un pied à terre?
1: Non, mais elle y retourne parce qu'elle a encore de la parenté là-bas. Il y a des gens qui la voient des fois à vos centres d'achat à Kingston à Noël.
2: Ben, ils ont les magasins à Avril aussi là-bas.
1: Oui. Exactement, ça part d'elle en plus.
2: Mais oui,
1: les magasins Avril, les supermarchés. Si vous voulez ressentir Avril à Napanee, allez dans une pizzeria qui a une pizza à son nom.
2: Oh.
1: La pizza Avril Lavigne, parce qu'il paraît qu'elle tripait sur cette pizza-là. Ça s'appelle La Pizzeria, c'est pas trop compliqué.
2: Ah.
1: Et il y a le Home Hardware de Napanee qui est, disons, dans le lore des fans d'Avril Lavigne. Quand elle a fait Saturday Night Live en 2003, elle avait un gilet du Home Hardware Napanee. Et à partir de ce moment-là, les gens se rendaient au Home Hardware de Napanee pour acheter le gilet. Ils en ont vendu 3000 en deux semaines. Donc, Napanee, Ontario, si vous aimez Avril Lavigne. On descend encore sur la 401. On est rendu à Pickering.
0: Oh, Shawn Mendes.
1: Qu'est-ce qui reste des vestiges de Shawn Mendes à Pickering? Pas grand-chose. Le Pine Ridge Secondary School, c'est là qu'il est allé à l'école. Et il y a aussi les Panthers de Pickering. On connaît les Panthers de la Floride.
0: Ah, les Panthers.
1: Oui, mais là-bas, ils ont une équipe de hockey qui s'appelle les Panthers de Pickering. Et lui, il a joué au sport là-bas. Donc, si vous voulez aller voir l'aréna, voir où ce que Shawn a peut-être pris sa douche.
0: Peut-être prendre sa douche sous le même pommeau.
1: Hey, dis-moi pas ça. Toi, on va se rendre à Pickering. Ce sera pas trop long. On continue sur la 401, l'allée des stars canadiennes. Je vous la présente aujourd'hui à Toronto pour cet artiste-là. Il reste The House of Balloon dans Parkdale. C'est au 65 Spencer Avenue. C'est un triplex super banal, un endroit où The Weeknd est passé une partie de sa vie là. Si vous voulez voir des vestiges de The Weeknd, on va skipper Drake.
4: Ouais.
1: On va aller tout de suite.
4: C'est tout le monde le sait.
1: Parce que tout le monde Drake. Il y a The Six.
0: The
1: il y a
0: six
1: mis
0: God.
1: Toronto, ça a map. On le sait bien. Mais on va poursuivre sur la 401. Puis on va se rendre au bout. Puis on va prendre un petit tournant à droite. On va se rendre à Stratford, Ontario, pour celui-là.
0: Mais oui.
3: Is it too late now to say sorry?
1: Justin Bieber. Oui. Hey, hot, mon allée des stars.
2: Vraiment.
1: Hein?
2: Ah,
1: et là-bas, la ville de Stratford a vraiment fait un plan officiel pour les Beliebers, les gens qui y vont. C'est le Bieber Trail. Donc, vous allez aller au Avon Theater. C'est là qu'il filmait dans la rue ses vidéos qu'il mettait sur YouTube, qui les a fait connaître. Il y a aussi une pizzeria qu'il adorait, que vous allez pouvoir aller manger là. Son école primaire. Et la patinoire locale, c'est un grand amateur de hockey, Justin. Oui. Puis des fois, il retourne à Stratford jouer au hockey un petit peu anonymement. Donc, voyager, aimer la pop, triper, puis découvrez votre Ontario. C'est l'Ontarienne en moi qui vous dit ça. Let's go, gang!
0: Let's go, gang! Oui. Merci beaucoup, Maxime Roberge. Chose certaine, ton nom devrait être sur la 440 des stars québécois. Oh. Et peut-être on pourrait aller se doucher à la même place où des fois tu t'es humecté.
1: Complètement.
0: Voilà. Hey, juste à 18h, vous écoutez un peu beaucoup passionnément Élise Marquis, Max Roberge, Farrah Paul et moi-même, Phil Roy. Et là, on se gâte. Avril Lavigne, Complicated. 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

0: Maxime Roberge, il y a Jacinthe Sabourin qui nous texte parce que tu viens tout juste de parler de l'allée des stars ontariennes. Elle dit, il va falloir que tu révises, mon beau Maxime. Il te manque Shania Twain.
1: Ma belle Jacinthe, je me concentrais sur la 401 qui était mon allée des stars dans ma tête. Shania, elle, est à Timmins, c'est au nord de l'Ontario. Ah. Il y a des gens qui ont dit aussi que j'ai oublié Alanis, mais Alanis, c'est à Ottawa, puis c'est pas la 401 qui est à Ottawa. Donc, c'était vraiment ma route, la 401. Donc, c'était les vedettes qui se retrouvaient là. Mais il y a bien des stars ontariennes qu'on a oubliées.
2: Ben oui, on peut faire un détour.
0: Ben oui. Fait que dans le fond, Shania, elle méritait sa route à elle.
1: Absolument.
0: Voilà. Il y a une certaine Marie-Ève Morancy qui nous texte. Bon jeudi la gang, je vous écoute, vous êtes bon, mais salut Maeve. Il y a Sophie qui nous dit bon jeudi la gang, solide quatuor aujourd'hui. Bienvenue à Farah, je dois te dire, j'adore ta voix.
2: Oh, wow, merci.
0: Et tu veux-tu dire salut à Sophie, là, avec ta belle voix?
3: Bonjour Sophie.
0: Restez là parce qu'au retour, Farah, justement, nous ramène dans les années 90 avec son premier sujet de la saison. Ça se passe dans 3 minutes. Bisous!
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14: Farah Paul, pour ton premier sujet de la saison avec nous, tu veux nous parler de quelque chose que je rêvais d'avoir quand j'étais au secondaire, les pagettes.
15: Tout à fait, Phil. En fait, je me suis rendu compte de l'amour que j'avais pour les pagettes parce que cette semaine, je suis allée au restaurant, puis la petite commis m'a remis un paget. Elle m'a dit, hey, quand ça sonne, tu viendras nous voir. Puis là, j'ai dit, hey, c'est pas les mêmes pagettes qu'on avait.
14: Non.
15: Parce que là, c'était juste un petit carré
14: oui.
15: qui vibrait.
14: Pourri, ça.
15: Mais là, quand j'ai dit ça, la peau avait aucune idée de ce que je disais. Là. Elle n'a pas connu ça. Là. J'avais vraiment l'air d'une vieille madame.
14: T'avais-tu une pagette?
15: Cachée jeune, ben oui.
14: Oh my God!
3: Mais ben oui. Comment ça, t'avais ça?
14: Ouais, vendais-tu du weed?
15: Ben, je pense que c'était cool. Moi, je vais avoir 35 ans.
14: Ben là, ça marche qu'elle ait une pagette.
3: Ben, moi, j'aurais aimé ça d'avoir, puis j'ai un petit peu plus que 35.
14: Ouais, c'est ça. Toi, quand t'étais ado, il n'y a pas de pagette, c'est des téléphones roulettes.
3: Le téléphone n'était pas encore inventé.
14: C'est ça.
15: Mais ah. Ben là, moi, ce que j'ai fait à cette jeune commis-là qui n'avait pas l'air à comprendre ce que j'ai, c'est que je lui ai expliqué c'était quoi un pagette. Okay. Fait que là, j'ai dit, écoute bien, là. Le pagette, que communément appelé le téléavertisseur par les gens qui n'avaient pas d'amis.
14: Élise Marquier. Ça sort, c'est un chien.
15: La seule chose que tu pouvais recevoir, c'était des textos. Puis la seule chose que tu peux envoyer, c'est un numéro de téléphone. Puis tu n'avais pas de cellulaire pour rappeler. Bon, quand j'ai dit ça, elle s'est dit, pourquoi tu trippais de même, madame? Mais c'est que moi, ça me rendait nostalgique.
14: Tu sais,
15: le temps où on était accessible, rejoignable, mais pas accessible. Mmh. Un peu comme les médecins de famille.
14: Oui, puis là, tu voyais, OK, ça, c'est ma mère. Ma mère, des fois, pouvait j'avais pas de pagette, mais je me suis souvent imaginé ma vie avec une pagette. Ma mère m'aurait appelé. Là, j'aurais juste vu le numéro de la maison. J'aurais fait, ah, oh, le souper est prêt. Je peux m'en venir.
15: Mais ce qui était merveilleux, en fait, c'est qu'on savait pas si nos parents nous payaient pour qu'on vienne souper ou parce qu'il y avait une urgence puis ils étaient en danger.
14: Mais mm-hmm. ben non, mais tu pouvais laisser un numéro de rappel. Là, tu pouvais mettre 911.
15: Oui.
14: Tu pouvais mettre 505. Là, ça, c'était SOS. Là, ça veut dire, faut que tu, là, je veux savoir t'es où. Il y avait tout
15: okay,
14: des codes.
15: Moi, c'était moins élaboré que ça.
14: T'es sûr qu'il y avait une pagette ou t'avais
15: ben
14: juste
15: là, tu commences à me faire douter. Ce que j'aime aussi de la pagette, c'est que quand tu rencontrais quelqu'un qui en avait un, tu savais pas si c'était un entrepreneur riche ou un vendeur de produits licites. Hein?
14: Ouais, complètement.
15: C'était quand même. Ben, puis là, j'ai dit à la commis, parce qu'encore là, elle comprenait rien. J'ai expliqué que c'est un peu comme quand on rencontre quelqu'un qui a 3 cellulaires. Là. Tu sais, c'était
14: ben
15: le,
14: oui.
15: même, le même feeling.
14: Puis comment tu portais ta pagette? Ça, ça en disait long.
15: Taille.
14: À la taille. Bon, peut-être tu vendais clairement pas de pote. Les gens cool, ils mettaient leur pagette à l'intérieur de leur poche. T'avais juste la clip qui dépassait dehors.
15: Wow.
14: Fait que ça paraissait pas qu'il y avait une pagette, mais il y avait une pagette, puis c'était une façon de reconnaître cette personne-là vend des affaires.
4: Okay.
14: Fait que je peux aller voir la pagette à l'intérieur.
15: OK, fait que là, tu m'apprends que j'étais pas cool. Merci, merci.
14: Ben, au moins, tout le Québec l'aura appris en même temps.
15: Sophie, je suis certaine que Sophie est pas d'accord avec toi. Il y avait le son que le pagette faisait, tu sais, le bip, la vibration. Ouais. Moi, la seule chose qui me fait triper autant que ça en ce moment, c'est le son que ma sécheuse fait quand le cycle est terminé.
4: Yo. C'est ça, hein?
15: Exactement ça.
4: Oui.
15: Un mélange, ouais, exactement ouais. Ça. Puis donc, je lui ai expliqué ça. Puis en plus, tu pouvais donner ça à tes enfants. Ça comptait pas comme du temps d'écran, contrairement au cellulaire.
14: Oui, hein? Exact.
15: Tu pouvais être au volant avec un pagette.
14: Oui, tu peux avoir ta pagette près de l'oreille.
15: Quand, exactement.
14: Tu avais le droit.
15: Puis là, j'ai conclu la discussion avec cette pauvre commis qui voulait travailler en lui disant que le pagette, moi, ça me rend nostalgique parce que c'était une technologie qui était incroyable. Tu n'avais jamais d'appel avec ça d'une compagnie d'assurance. Tu dépassais pas ton temps d'écran. Puis surtout, tu passais pas 30 minutes aux toilettes avec ton pagette comme les cellulaires aujourd'hui.
4: Oui.
15: Et à tout ça, la charmante commis m'a dit, madame, tassez-vous de la file. Et
4: ben
15: voilà.
4: Voilà. Voilà
14: bien.
15: Donc, mon amour des pagettes pour vous aujourd'hui.
14: Ben voilà. Ben, Farah, merci d'être avec nous tout l'été, mais surtout, désolé encore de t'avoir appris que t'étais pas cool quand t'étais au secondaire. Bougez pas parce qu'au retour, mais là, maintenant, t'es au-delà d'être cool.
15: Oh, okay.
14: Hey, au retour, on essaye de trouver qui c'est qui nous ment autour de la table, mais juste avant, on écoute C'est la vie. Mika, vous êtes à Rouge. C'est la vie.

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1: Eh oui, Max, Élise et Farah, on va jouer à l'intrus. Alors, on va tous avoir un papier qu'on va regarder dans quelques secondes. Il y a trois personnes d'entre nous qui ont le même mot sur un papier. Et il y a une personne où il n'y aura rien d'écrit. Donc, un coup qu'on a pris conscience de ça, chacun notre tour, on va devoir dire un mot sur le champ lexical de ce qui est écrit sur notre papier. Mais l'intrus, comme il n'y a rien, doit essayer de passer incognito, bien dans sa peau, et qu'on sache pas qu'il n'y a rien d'écrit sur son papier. Okay? Donc, mettons que tout le monde a le mot tacos d'écrit.
2: Ouais.
1: Ben là, ça va partir. Maïs, gna gna gna. Et là, moi, j'ai rien. Fait que j'essaie de fitter. C'est clair pour
2: c'est
1: tout le monde?
2: Ouais.
1: Alors, le hasard a été tiré. Et c'est Élise qui commence ce
2: Parfait.
1: Premier tour. Vas-y.
2: Couleur.
1: Couleur. Sico. Sico.
2: Environnement.
1: Environnement, super. Je vais dire salon.
2: Je vais dire mal au dos.
1: Éventail.
2: Série. Une série?
1: Une série.
2: Ouais. Parfait.
1: Parfait. Moi, je vais dire brasser.
2: Moi, je vais dire...
1: Ça faisait deux tours.
2: Okay,
1: alors,
2: parfait.
1: Élise... Qui tu crois qui est l'intrus?
2: Je crois que c'est Farah.
1: Farah? Moi aussi, je pense que c'est Farah. Là.
3: Je pense que c'est toi, Phil.
1: Tu penses que c'est moi?
2: Moi aussi, je pense ça. Hey, comment?
1: Ah oh, oui, ben c'est ça. J'accuse tout le monde, j'accuse rien que toi. Qu'est-ce que c'est ton papier?
2: Intrus.
3: Ben bonne.
1: OK.
3: Je pensais que c'était toi.
1: Eh oui, mais okay. J'aime ça, vous venez en bateau.
3: OK,
1: alors le sort a été tiré. Farah, c'est toi qui vas ouvrir le papier numéro 2. Alors, tu peux y aller quand t'es prête. Oh, allô, son papier. Vas-y.
2: Vous pouvez?
1: Oui. Oui.
2: Vas-y. Graine.
1: Ça barre, ouais.
2: OK.
3: Oui, OK. All right. Là, c'est dans mon dos, mais je sais pas si tu parles à moi.
1: Chaud.
2: Soleil.
3: Starbucks.
1: Parfait. Ah. On fait ça un autre tour, on sait c'est qui.
2: Je vais m'essayer pour Élise.
1: Oui, je pense que c'est Élise qui n'avait pas le mot café sur son papier.
3: Bonne. Moi, je t'ai aimé.
1: Ben oui, on t'a vraiment trouvé bonne.
2: J'ai été mignonne.
1: Donc, on a le temps rapidement pour un dernier.
2: Parfait.
1: Max, c'est toi qui commences. Tu peux ouvrir ton papier.
3: Je suis stressé.
1: Oui.
2: J'aime Élise que t'as dit soleil après que j'ai dit graine.
3: Oui.
2: Ben oui.
1: Ben ça marche au bout.
2: Moi, je trouve ça marche.
1: Graine de soleil, c'était une émission.
2: Oui, c'est très
1: que
2: bon.
1: J'écoutais le soir.
2: Une émission pour enfants.
1: Oh,
2: le soir.
3: Cellulaire.
1: Cellulaire. Parfait.
2: Tour.
1: Tour. Batterie.
2: Jaser.
3: Mon Dieu, c'est à moi.
1: Oui.
3: Mon Dieu, c'est à moi. Excusez, je suis frosé bien raide.
2: Ah ouais?
3: Un peu. Roulette.
2: L'intrus.
1: Roulette.
2: Ah. Onde.
1: Distance.
2: Antenne.
1: Antenne, parfait. Alors là, on doit trouver qui est l'intrus. Moi, je suis prête à rendre mon verdict.
2: Moi aussi.
3: C'est toi.
1: Tu penses que c'est moi, parfait. Farah?
2: Moi aussi, je pense que c'est toi.
1: Oui, moi, je pense que c'est Élise.
2: Moi, je pense que c'est Maxime.
1: Non, parce que Maxime, il a commencé, c'est impossible.
2: Puis... Ah.
3: Mais j'ai eu l'air simple un peu dans
2: mais
3: le jeu.
2: Mais si tu penses que c'est Maxime, ça veut dire que c'est toi.
1: Pourquoi? Mais on dirait que c'est toi, là, t'accuses donc tout le monde.
2: Oui.
3: On dirait qu'on est dans les
1: prêtres. C'est toi.
2: C'est Farah.
1: C'est Farah. Change mon vote. M'excuse, Élise. Mille pardons.
2: Merci.
1: Mais c'est Farah. Qu'est-ce qu'il y a d'écrit sur ton papier, Farah?
2: Téléphone.
1: Mais moi, t'as dit c'était Élise. Non, moi, j'ai téléphone.
2: Non, c'était Élise.
4: Intrus.
3: Non.
2: Que Max était...
1: Parce que cellulaire, ça a été trop facile. Restez là parce que dans 5 minutes, c'est le moment de se vider le cœur avec nos pas du tout, nos passionnément du jour. Vous avez encore le temps de nous envoyer les vôtres. Y a-tu de quoi aujourd'hui qui vous mettent bonne humeur ou ben non en maudit? Dites-nous ça via le micro de l'application iHeart Radio et on se vide le cœur. Très bientôt. Bougez pas, vous êtes à rouge.

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1: On dirait que tu dis beaucoup app.
2: À part de ça, mettons que ton papa te rappelle de payer ta part de l'apéro.
1: Franchement.
2: Non, mais fais-y un virement. Avec l'appli mobile, tu peux faire la plupart de tes opérations courantes. Oh, excuse-moi. App.
1: Ben non.
2: App.
1: Vraiment.
3: Happy Chew.
1: App tes souhaits.
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4: Première chose que je te fais entendre, que je vous fais entendre plus tôt, écoute, c'était la fête du Canada, j'en parle, une Canadienne, oui. Avril Lavigne, dans Skater Boy, on va entendre « Je chie des balais ». Salutations aux gens de Valleyfield, celles et ceux qui se sont déplacés en région dans leur vie. Si vous avez de la famille là-bas, vous leur ferez écouter « Santeria Sublime, ça sent le clito à Valleyfield ».
5: Ben voyons!
4: Rammstein, les petits motards font des haltères, des fesses et des raisins.
5: Ah, oh ben oui. OK, on écoute.
6: Les petits motards font des haltères, des fesses et des raisins. Ah,
4: non, mais à vous.
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0: Nouveau info avec Jean-Luc Legendre. Tu nous parles tout d'abord de nouvelles judiciaires.
1: Oui, les policiers de l'Ontario qui ont retrouvé l'homme de Longueuil, Andrés Felipe Muñoz. Ça, c'était cet homme qui était recherché depuis le mois d'avril et qui avait coupé son bracelet anti-rapprochement. L'homme de 35 ans purgeait une peine de prison dans la communauté de 6 mois pour violence conjugale. Les policiers qui sont par ailleurs à la recherche de potentielles victimes d'une personne qui aurait abusé d'enfants à qui la garde lui était confiée. Cette personne de 27 ans est connue sous deux identités, soit Cédric Grégoire ou également Emma Grégoire. 10 accusations de nature sexuelle ont été déposées à son endroit pour des gestes posés entre janvier 2022 et juin 2026. La police de Granby qui a trouvé au moins 2 victimes, mais croit qu'il pourrait y en avoir d'autres dans les régions de l'Estrie, la Montérégie ou encore la Haute-Yamaska. Au sport, le Canadien de Montréal accorde une prolongation de contrat de 3 saisons au gardien Jakub Dobesch, qui avait été tellement brillant en fin de saison et surtout lors des séries
2: éliminatoires. Oui, monsieur!
1: Alors, il va gagner annuellement en moyenne 5 357 000 $. Et parlant de nouveaux millionnaires, un couple de la Montérégie est allé réclamer aujourd'hui chez Loto-Québec son gros lot de 40 millions de dollars remportés au Lotomax vendredi dernier. Et lorsqu'ils ont vérifié leur billet sur l'application de Loto-Québec, Joseph Gosselin-Rompré et Mylène Bourgeois croyaient que l'application avait un bug.
3: On y croyait tout simplement pas. Gagnant 40 millions de dollars, je l'ai validé encore 3 fois probablement avec l'application. Puis après ça, je suis allé au dépanneur. Là, je demande à la caissière, j'ai dit, voulez-vous voir quelque chose que vous allez probablement jamais revoir? J'ai fait valider le billet. Puis, suite à ça, ma fille m'a demandé, elle dit, papa, je peux-tu avoir une slush? J'ai dit, fille, tu peux avoir ce que tu veux.
2: 40 millions, c'est 7 petits dobèches. J'ai quand même calculé longtemps.

0: 18h, Phil Roy qui vous parle, Max Roberge qui vous parle, Élise Marquis qui vous parle et Farrah Paul qui vous fait rire. Merci d'être à l'écoute et ce partout au Québec. Il nous reste encore une grosse heure avec vous autres et entre autres, on va parler de chiens, de rénaux, on va parler d'aspirateurs, mais là pour l'instant, il arrive 17h et comme à chaque jour, notre tradition, c'est qu'à 7h là, les pétales et les auditeurs et les auditrices de partout au Québec nous partagent leur pas du tout ou leur passionnément du jour et on commence aujourd'hui avec toi, mon beau Maxime.
1: J'aime passionnément le retour de la Madone. Oui! Madonna, tu as 67 ans, tu rock, t'es au top de ta game, ton nouvel album sort demain, je t'aime encore comme au premier jour. I love you, I see you, ma queen.
0: Yes! Élise?
2: Je sais pas si c'est j'aime ou j'aime pas, j'ai okay. oublié de poser mes pneus d'été. J'ai encore mes pneus d'hiver.
0: Oh. Ben... L'hiver prochain, tu vas trouver que c'est un pas du tout.
2: Ben, oui. C'est ça, fait que j'y vais demain.
0: Ah, parce que là, quand tu roules, ça fait encore...
2: Ça faisait un drôle de bruit.
0: Ben, c'est parce que les pneus d'hiver ont comme plus d'adhérence et ils font un drôle de bruit.
2: C'est comme s'ils fondent sur la route.
0: Ouais. Là, avec la canicule, ouais. Ils ont probablement fondu, effectivement.
2: Ça va réparer les nids de poule.
0: Oui.
3: Moi, j'aime passionnément le festival de jazz. Mmh. J'en oui. profite, je vais voir tout le monde, même des gens que je connais pas. Mais j'ai adoré aller voir Naïka, chanteuse que j'adore. Et je retourne ce soir.
0: Yes, on va voir quoi ce soir?
3: Je sais pas. Oh, mais je serai là.
0: Bon, ben voilà. Alors, si vous croisez quelqu'un qui fait « Je sais pas si c'est Farrah Paul hey, ». On a aussi un auditeur qui veut nous partager son « Pas du tout ». On t'écoute.
4: Salut les pétales, c'est tellement décourageant comment il fait chaud aujourd'hui. Il faut que je répare ma voiture. Puis c'est quasiment impossible à cette température.
0: Oui, c'est sûr que c'est une chaleur accablante. Si ouais. vous avez un métier qui nécessite d'être à l'extérieur, bravo, lâchez pas, vous êtes écœurant. Hydratez-vous. Mm-hmm. Si par contre vous avez le luxe de pouvoir rester en dedans, peut-être même à l'air clim, bien profitez-en pour tous ceux et celles qui sont obligés d'être dehors aujourd'hui. Alors, on pense à vous! Au retour, on parle du peuple le plus propre au monde, presque aussi propre qu'Élise Marquis. Ça, faut le faire. Restez là, ça se passe tout de suite après. Just the way you are, Milky et David Guetta. Vous êtes où? Ben, vous êtes à Rouge. Comment ça? Parce que vous êtes bien.

0: Roy qui est avec vous jusqu'à 18h. Pour un peu beaucoup passionnément, aujourd'hui, je suis entouré de Maxime Roberge, d'Élise Marquis et de Farah Paul. Hey, êtes-vous déjà allé au Japon, vous autres?
1: Hey, oui!
2: Ben non. Pour vrai?
1: L'année passée en plus.
2: Voyons donc! Ah.
1: Ça a changé ma vie. Un avant, c'est comme un point de sauvegarde dans une vie. Tu vas au Japon puis tu reviens pas le même, puis t'en parles à tout le monde puis t'énerves tout le monde.
2: Mais pourquoi, mettons?
1: Parce que ils ont tellement un mode de vie qui est, pour les anxieux comme moi là, ils sont dans des petites cases puis ils marchent droit puis tu sais ça va bien. C'est un pays qui va bien, qui roule bien, pas de cône orange, pas de réparation, les gens sont civilisés. Pour moi, je me suis retrouvé. J'ai dit, je suis peut-être un petit japonais, puis je le sais pas. Ben j'ai peut-être ça
0: en
1: moi.
0: Oui, honnêtement. Ben oui. Puis ben en fait c'est drôle que tu parles de ça. Ils sont civilisés, ils sont surtout connus pour être justement très propres, mm-hmm. C'est très rangé, c'est très respectueux des autres, puis ça se reflète toujours lors d'événements sportifs. Autant les Jeux olympiques, présentement, mais la Coupe du monde, qui est présentée d'ailleurs, les matchs sont tous diffusés à RDS et à Crave. C'était la plug. Et mais l'affaire, c'est que après les matchs, les Japonais, soit l'équipe ou les gens qui sont les fans, qui sont venus voir dans les gradins, prennent toujours le temps de ramasser les déchets qui sont laissés par les spectateurs pour que l'espace soit propre après leur départ. Et là, ben, il y a plein de gens qui vont voir les matchs, qui restent après, qui filment les petits Japonais, les Japonaises, ramassant, faisant comme « Hey, ce n'est pas un mythe. Regardez ça. » Et c'est pas des employés, là. C'est vraiment des civils, là, tu sais.
2: Ben oui.
0: Et là, il y a une femme, une Japonaise, qui a fait une sortie sur les réseaux sociaux, accompagnée, après ça, et ça s'est multiplié de plein de Japonais et de Japonaises qui disent « Hey, c'est cool, je vois les vidéos, là. Mais vous, ça vous tente-tu de ramasser

0: la mope
1: ouais.
0: pour un affaire exact. Que le gars fait.
2: Tu comprends? Mais Javex, innocent.
0: J'ai cru. J'ai cru. Ici, les Canadiens, vous pensez, chez vous, là, mettons, là, c'est quoi le prorata tâche homme-femme, vous pensez, au Canada?
2: Moi, je pense que c'est... J'espère. Moi, chez moi, j'ai grandi dans un foyer où c'était vraiment moitié-moitié. C'était okay. fun de ouais, voir ouais. ça, de grandir là-dedans. Mais je sais que c'est pas de même pour tout le monde.
3: Moi, je pense que ça sera pas si loin de moitié-moitié. Mais je pense que c'est encore plus les femmes.
0: C'est 1,5 fois moins que leur conjointe. Donc, les hommes. Okay. Ouais, fait que, mettons deux tâches de moins, là, tu sais. Okay. Fait que, après ça.
3: À la fin de l'année, ça paraît, mais,
0: C'est quand même fou, pareil, qu'on dise, ah, ben, OK, pas si peu. Ouais, moi, je fais genre, ben, c'est terrible.
3: Exact.
0: C'est, moi, depuis ouais. que, moi, ma blonde est propriétaire d'un restaurant, là, pis l'été, c'est l'enfer. On la voit pas, là, mm-hmm. tu sais, elle vient. Pis l'été, c'est beaucoup moins, là, qui est ses tâches, là, tu sais. Pis il y a des fois où c'est moi qui fais, mais là, la vaisselle, tu te souviens-tu comment qu'on le vide, tu sais. Je dis pas ça, là, parce qu'elle est ouais. brûlée, mais sauf que, des fois, dans ma tête, je fais comme, OK, non, toutes les tâches, là, il y en a une chibre, une barge. Là,
2: absolument.
0: Moi, êtes-vous bon pour bien rouler votre lavage?
2: Pas du tout.
4: Non.
0: Non, Élise. Élise, poser la question, c'est y répondre.
3: Il y a une brassée de blanc en ce moment.
0: Ah oui. Mais non, vous autres, moi, le lavage, c'est l'affaire qui est. La première roue qui débarque, là, c'est toujours la roue du lavage.
3: Pourtant, c'est l'affaire la plus facile. Tu le mets dans une machine, tu le sors, tu le mets dans l'autre machine.
0: Je dirais plier le linge, en fait. Ouais. C'est pas
3: plier, faire
0: le
3: linge.
0: Mon linge est propre, puis le linge de mes filles est propre. Mais c'est souvent un tas, je descends en bas. OK, on a besoin de ça. OK, go.
3: Ça reste dans le tas.
2: C'est des petits tas, hein. Un petit tas qui est encore portable. Mm-hmm. Tu sais, un petit tas qui est sale.
3: Ça, c'est la chaise.
2: Blanc, ou la chaise.
3: La chaise,
2: ben,
3: là,
0: tout le monde a une chaise. Y a-t-il une tâche que vous essayez toujours de refiler à votre chum ou votre blonde? Ou au contraire, y a-t-il une tâche que vous voulez faire à tout prix? Textez-nous ça, 6-12-13. On va lire tout de suite après. Oh! J'ai réouture à Céline Dion, toujours à hit! Chez moi,

0: Jusqu'à 18h, vous écoutez un peu beaucoup passionnément. Juste avant l'excellente chanson de Céline Dion, on parlait en fait des tâches ménagères. Tout ça est parti des Japonais, des Japonaises qui restent après les matchs de la Coupe du Monde pour ramasser dans les gradins. Puis on s'est posé la question, y a-t-il une tâche que vous refilez toujours à votre chum ou votre blonde ou une tâche que vous voulez faire à tout prix? Puis Farah, toi, durant la toune, tu nous as dit que toi, tu gères absolument pas les vidanges.
1: Ah non, moi, tout ce qui est gestion de déchets, je fais rien. Ma charge mentale est à zéro.
0: OK.
1: Si mon copain vide la poubelle puis qu'il remet pas de sac dans la poubelle, je jette quand même des choses dedans.
0: Queen.
1: Moi, je prends aucune.
0: C'est laquelle la tâche que toi, tu fais? Celle-là, c'est moi qui a fait.
1: Ah, serrer les planchers.
2: Ah, mais
3: serrer les planchers
2: chaque semaine.
0: Voyons, OK, ça faut-tu t'inculer de serrer les planchers pour pouvoir aller au bal? C'est du cendrillon.
1: Il y a des petits oiseaux qui me parlent.
0: Mais oui, tu t'habilles toutes là. Souvent, t'es habillé par deux perdrix.
1: Exact. Oui. Serrer les planchers, ça, c'est ma tâche à 100%.
0: Mais à quelle fréquence on serre des planchers?
1: Aux deux semaines.
2: Voyons,
1: c'est pas tout le monde qui fait ça.
0: Non, mais non.
1: Personne, il y a juste toi au monde.
0: Moi, mettons, je passe un Swiffer avec des tigets, là, ça, je fais ça une fois de temps en temps.
2: Une belle Dyson, là, ça fait un job.
0: Mais
1: toi, tu mets de la planchers.
0: Tu mets de la cire, là.
1: Ben oui, de la cire que tu passes par-dessus à plancher, tu laisses sécher 15 minutes.
3: Et t'es-tu à quatre pattes, là, tu frottes?
0: T'as-tu des petites pantoufles, là? Genre, marche pas sur mon plancher, il est serré, puis là, faut marcher avec des jambes.
1: Ah, ben c'est sûr qu'on peut pas marcher dessus pendant...
0: Ben voyons donc, deux semaines!
1: Ben oui, mais j'ai pas le choix, le plancher, sinon il est pas brillant. Je sais pas comment vous dire.
0: Hey, elle a des poubelles qui débordent sur son plancher. Hey. Brillant.
2: Vois-tu, on a son chum en bout de ligne. Hey, moi, je suis gâté. Hey. Les planchers sont cirés. Hey.
0: En dedans, faut porter des lunettes soleil. Tellement le plancher reflète la lumière. C'est peur.
1: Après ça, je jette mes déchets à terre.
3: C'est oui. Ça.
1: C'est pas juste milieu, mais ouais.
0: Hey, il y a Jean-Sébastien qui nous texte. Moi aussi, chez nous, on cire les planchers.
1: Bon, mais voyons, merci, Jean-Sébastien.
0: Ben, Jean-Sébastien, calme tes nerfs, mon chum.
2: Oui.
0: Il y a Catherine qui dit, moi, j'adore cuisiner, mais j'haïs ça faire l'épicerie. Fait que j'envoie mon chum avec une liste, puis ça fait son affaire parce que lui, il haït cuisiner. Le partage des tâches, c'est le secret pour nos 15 ans d'amour.
1: Oh, c'est beau. Ben, oui. Mais qui fait la vaisselle dans son histoire?
3: Ça doit être le gars, là.
0: Ça doit où, les enfants? Hein? Ils ont, après 15 ans, ont peut-être des enfants. Je sais pas.
3: C'est vrai.
2: Une petite pensée pour les gens seuls, comme moi, qui font tout hosto.
0: Oui.
2: Pour pas dire hostie.
0: Je comprends, mais tu sais, tu t'es planché tout seul?
2: Ouais, non, je ne jure pas, moi.
3: Au moins, tout est fait à ton goût.
2: Oui, ouais. Ou pas fait à mon goût.
3: Oui.
2: C'est plus ça.
0: Hey, je vous donne deux options. Vous me dites laquelle vous préférez ou celle que vous détestez le moins. Laver la vaisselle ou vider le lave-vaisselle?
3: Oh, laver la vaisselle. Arc, j'ai vidé la vaisselle. Oh mon Dieu, j'ai ça. Il y a toujours un petit peu d'eau dans le coin de la patente, là. Ça met.
1: On ferait une bonne équipe. Moi, j'adore vider de la vaisselle. Je fais ça vite. Je mets ça pas n'importe où, mais c'est.
0: Ben, elle, là, on est full impressionné par son cirage de plancher, puis elle fait je botche sur le reste.
2: Mais à cire son lave-vaisselle. Ben ciré.
0: OK. Nettoyer le frigo ou nettoyer la salle de bain?
2: C'est satisfaisant de nettoyer une salle de bain. Maudit que c'est le fun. Oh. Une belle salle de bain blanche, propre. Là. J'adore.
0: Toi, tu pisses assis.
2: Absolument.
0: Ah, c'est pour ça que ça te dérange pas. Chez nous, on était trois gars. Puis tous les vendredis, on avait chacun une tâche. Puis laver la toilette d'en bas, là, c'était...
3: Dégueulasse.
0: Dégueulasse, c'est un mot très faible.
3: Oh.
1: Mais ça vous a pas encouragé à vous asseoir?
0: Ouais.
1: Après,
0: on y avait pas pensé à celle-là. Bon, Farah, c'est sûr que si je pouvais utiliser plan B, j'en reviendrais en arrière. Oui, coupable, coupable. Ben, moi, chez nous, à soeur, moi, je pisse assis.
2: Ben oui.
1: Bravo.
0: Parce que sinon, c'est...
3: Ben oui, pourquoi?
0: Ben, je veux pas que à un moment donné, mes filles, il va falloir qu'ils lavent.
3: Mm-hmm.
0: À un moment donné, puis je pense que ça va me mettre mal à l'aise mm-hmm. qu'ils nettoient mon petit papy.
3: Ouais. Oui.
0: Ça m'écœurerait laver la piste de mon père. Il y a quelque chose là-dedans.
2: Mais c'est juste le retour du balancier, Phil. Va falloir qu'il s'occupe de toi un jour.
0: Oui, mais quand je vais être rendu là, m'arrêter ma phrase là. Hey, au retour, Élise Marquis, tu nous expliques pourquoi tu adores aller au bureau. Et là, on se gâte, on écoute Next, Laurence Nerbonne. Vous êtes où? Vous êtes à...

0: Pour cette fin de solo de ukulélé. On vous est toujours à l'écoute d'un peu beaucoup passionnément. Farrah Paul, Maxime Roberge, Élise Marquis, tu veux nous parler d'une tendance qui est de plus en plus populaire dans les dernières années, c'est d'amener son chien au bureau.
1: Oui, exactement. Moi, je suis enfant unique. Hein? Alors, okay. J'ai toujours eu un animal à la maison. Mes parents voulaient que j'aie de la compagnie. Et je me souviens particulièrement de la fois où j'ai eu mon chien. C'était un Noël. Puis bon, il l'avait caché dans le sous-sol. Fait que mon père, il chantait très, très fort pour couvrir les petits jappements du chien. Ah.
0: Alors, c'était quoi comme chien?
1: C'était un mélange, mais c'était le meilleur chien.
0: Comment il s'appelait?
1: Sidna. Ça, je m'en rappelle pas pourquoi. C'est bizarre.
2: Ah, on dirait un médicament pour le mal de tête.
0: Veux-tu une petite Sidna?
2: Oui.
1: Beaucoup d'effets secondaires.
0: Oui.
1: Alors, ça a été mon plus beau cadeau de Noël. Et pour moi, ce chien-là est devenu comme ma sœur. Et là, j'en arrive au cœur de mon sujet. Mais que penser de cette mode, de cette tendance d'amener son chien au bureau, au travail? Et il y a deux personnes qui m'ont inspiré ce sujet. La première, c'est Éléonore Lagacé.
0: Oui, qui vient à radio avec son chien.
1: Qui vient partout avec son chien. Moi, je travaille avec elle sur Zénith. C'est une grande amie de ma fille. Je la vois souvent. Elle a deux chiens, Flash et Rita. Deux chiens adorables. Et elle en amène toujours un partout où elle va. Des fois, elle appelle ma fille. Hey, on va-tu manger? Mais elle est avec son chien. Ils vont au restaurant avec le chien. Et moi, j'adore.
0: Ils peuvent-tu aller dans tous les restos?
1: Peut-être pas toutes, mais dans plein de restos.
0: Okay.
1: Et moi, je trouve ça extraordinaire, surtout quand les chiens sont bien élevés. Un chien, ça amène de la joie. Tout le monde est heureux et on aime ça, ça fait du bien. Mais quand j'étais plus jeune, ça aurait été impensable d'amener son chien au bureau, à part ceux qui ont un animal de service. Mais un chien, c'est un chien.
2: Ben oui, tu laisses à la maison.
1: Ben oui, c'était pas un membre de la famille. Alors, je suis allée voir quand est-ce que ça a changé cette tendance-là.
0: Ah ouais?
1: Et c'est à la pandémie. Il y a beaucoup de gens qui étaient tout seuls dans leur appartement, qui ont adopté un chien et ça a duré longtemps. La pandémie, faisait du travail avec leur chien à côté. Quand est venu le temps de retourner au bureau, ben, ils voulaient pas laisser le chien tout seul à la maison. Puis personne voulait retourner travailler au bureau, hein. C'est quand même le fun, du télétravail. Fait que les entreprises ont dit amenez vos chiens. Ils ont assoupli les règles.
0: Ouais.
1: Et c'est entre autres là, Amazon, ça a l'air à Seattle, il y a des milliers de chiens. Ils ont fait un parc à chiens, une garderie pour chiens, pour que le monde aille au bureau. Oh, tu vois, on entend des tout le monde aime ça les chiens. C'est pas tout le monde.
0: Ça dépend. Christine Morancy, elle amenait Bertrand, puis on a déjà ramassé un petit tas exactement là où tu tiens.
1: Ah, c'est ça.
0: C'est ça l'odeur.
2: Ah oui, hein?
1: Mais c'est
0: ça aurait peut-être ciré les planchers. On s'en reparle après.
1: C'est sûr que c'est pas dans tous les milieux aussi que les chiens sont les bienvenus. C'est dans une cuisine de restaurant, chez le dentiste,
0: c'est
1: pas sûr. Une autre chose qui a changé la donne, c'est les réseaux sociaux. Tout le monde se photographie avec son chien dans l'avion, au resto. Alors, on est venu qu'à penser que c'était la norme. Et le travail est plus informel aussi. Avant, tu travaillais, t'arrives chez vous, c'était coupé. Là, t'amènes de la job à la maison. Il y a des entreprises qui fournissent le lunch aux employés. Alors, la frontière est plus floue.
2: Puis, as-tu remarqué aussi, je m'excuse, Élise, mais tu sais, dans les magasins, il y a de plus en plus de
1: Boldo à terre.
2: C'est fait vraiment pour les chiens.
1: Exact.
2: Là, oui.
1: Mais je disais tantôt qu'il y a deux personnes.
0: Est-ce qu'on magasine pas au même magasin?
2: Non, moi, je suis tout le temps juste 30. Excusez-moi.
0: Oui. Au Sport Expert, des galeries carbone.
1: Il n'y a pas ça.
0: J'ai pas vu de petite gâterie.
2: Non?
0: Ah non, en pire, Sainte-Catherine, il n'y a pas ça.
1: Je disais tantôt qu'il y a deux personnes qui m'ont inspiré le sujet. Il y a Éléonore Lagacé.
0: Oui.
1: Mais aussi toi, hein? Maxime.
2: Ah oui.
1: Te souviens-tu, t'as déjà conté une anecdote dans le balado.
2: Oui.
0: Dans Pop-Up balado.
1: J'aimerais ça que tu nous la racontes encore. Parce que si vous ne l'avez pas entendu, ça vaut la peine.
2: Oui, dans une autre station de radio, Hugo Girard était venu travailler avec ses deux canets corso. Okay,
0: Oh my God, ça, c'est des chiens mauvais.
2: C'est des chiens qui te tuent du regard.
0: Ouais.
2: Et disent... Marche la raie serrée parce que je vais te tuer.
0: Les canets corso, là, OK, ça a comme une face un peu en triangle, des oreilles en triangle pointu, c'est assez gros, c'est surtout très, très massif. Si vous avez écouté Game of Thrones, là.
1: Oui.
0: Bon, ben, Ramsay, là, tu sais, le crazy fou, il se fait manger par ses chiens, c'est des canets corso.
1: OK, parfait.
2: Oui. Okay. Mais il était full fin, ceux-là, d'Hugo, puis ils les élèvent super bien. Ils sont venus en studio. On est en train d'animer, tout va bien. À un moment donné, il y a une effluve de marde qui est arrivée sous nos nez. Il était tellement stressé de venir travailler qu'il avait déféqué en studio.
1: Mais
2: pauvre
1: pas juste
2: petit
1: un
2: chien.
1: Petit coin.
2: Non, c'était un gros pâté de canet corso, là. Je m'excuse les termes, là, mais c'était ça. C'était vraiment un gros pâté à viande de canet corso.
3: C'était donc, avant la pandémie ou après?
2: C'était avant la pandémie.
0: C'est ça qui a déclenché la pandémie. Merci, Élise. Oh, oui. Et on salue les chiens d'Hugo Girard et leur beau pâté. Au retour, on va savoir si on est sur la même longueur d'onde. Restez là, vous êtes à Rouge.
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0: jouer à...
1: 5, 8, 9, 7, 1, 4, 2.
0: Combien sur 10?
2: OK.
3: Eh oui, c'est l'heure de jouer à combien sur 10? Donc, à tour de rôle, on va choisir dans notre tête un chiffre entre 1 et 10. Et là, on doit la faire deviner, mais on va devoir nommer des choses auxquelles on attribue cette note-là à travers des catégories, OK? Mettons, Maxime, tu choisis 7 sur 10. Là, tu nous dis pas le chiffre. Puis là, je te dis, OK, un dessert. Et là, tu me dirais un dessert qui, pour toi, représente 7 sur 10. C'est bon pour tout le monde?
4: Oui.
3: Élise, c'est toi qui vas commencer. Alors, tu nous dis go quand t'as ton chiffre.
4: Go!
3: OK, une pièce de la maison.
4: La salle de bain.
3: La salle de bain, OK.
5: Une rue de Montréal.
3: Oh.
4: La rue... Oh mon Dieu, c'est dur, ça.
3: OK, c'est pas... OK.
4: Ouais, je sais pas.
3: Okay.
4: La rue Darkin.
3: La rue Darkin, oui. La fameuse rue Darkin.
5: Oui.
4: Le nom d'une personne.
3: Oh, un prénom.
4: Un prénom. Un prénom,
3: okay.
4: Genre Herménégilde Gilbert.
3: Mon Dieu. Mois de l'année?
4: Mois de l'année, février.
3: Hey. Février, ça c'était clair. OK, Max.
5: Un acteur.
4: Et je ne sais pas.
3: Dawkins?
4: Dawkins.
3: Okay.
4: Quelqu'un qui aurait voté républicain.
3: Un acteur
4: qui vote républicain,
5: oui,
4: ça existe?
5: Oui, ça existe, voyons.
4: Une ville
3: au Québec.
4: Hey, je regrette tellement mon chiffre. Là. Une ville qui n'est pas au Québec.
3: Une ville
4: ça,
3: pas au Québec.
4: Bon.
3: Les États-Unis.
4: OK, ouais, une ville des États-Unis, pas super propre.
3: OK, c'est le nom de la ville, pas super propre.
4: Pas super propre.
3: Bon, mais moi, je serais prête à rendre ma note. Je pense que t'as 3.
4: Non.
3: Bon, mot t'as dit, c'est plus beau que ça.
5: Hey, t'es à 2 avec la face que t'as.
4: Hey, j'ai déjà de prendre un chiffre élevé.
3: Hermine et Gilles de Grand Prix.
5: Oui.
3: Max, passe un chiffre.
5: C'est fait.
3: C'est fait. OK. Une commande au Subway.
5: Jambon, mais avec des beaux petits légumes dedans.
3: OK.
4: OK. Un modèle de voiture.
5: Je vais vous dire une Kia.
4: OK. Okay. Un chanteur.
5: Un
3: chanteur pop. Là.
5: Marc Anthony.
3: Un moyen de transport.
5: L'autobus intercar.
3: Oui.
5: Ouais.
3: Oui.
4: Une sorte de jus.
5: Le fruitopia barbe à papa.
3: OK. Je suis prête. 6.
4: 5. 8.
3: 5. Des beaux petits légumes, je me suis dit, ah, c'est juste en haut.
5: Okay. Le gauge,
3: Je comprends.
5: T'sais.
3: Je comprends. Farah, tu penses à un chiffre?
4: Oui.
3: C'est fait?
4: Parfait.
3: OK. Un instrument pour un outil pour cuisiner, un ustensile.
4: Un ustensile?
3: Ce que tu aurais mal rangé, là, tu sais. Quelque chose se range
4: vraiment. Une poêle, mais pas très adhésive.
3: Une poêle, pas trop adhésive.
4: On est en bas de 5. Un drink.
3: Oh.
4: De l'eau.
3: De l'eau. Ah.
5: Une chanteuse.
3: Oh.
4: C'est dur de dire du mal des autres.
6: Ouais,
4: hein?
6: Ben là, une chanteuse.
5: Oui, ça peut être américain.
4: Fergie.
3: Wow. Une fête.
5: T'es à 10, c'est ça que tu veux dire.
3: Une fête.
6: Une fête, l'Halloween.
3: L'Halloween, OK.
4: Fast food.
6: Fast food, je dirais sandwich au tofu.
4: Ah ben là, c'est ça que ça va pas, là. On essaye-tu?
5: Une couleur en terminant, peut-être?
3: Ouais, ça peut
6: Une couleur gris.
4: Ben là, elle a 0!
3: 4!
4: Yeah! Gris, c'est un 4!
3: C'est quoi une couleur à 1, mettons? T'as peut-être plus
6: une couleur... Tu sais, comme une couleur que tu sais pas le nom, là. Tu sais, comme brun, mais mauve, mais vert en même temps.
4: Vomi,
6: couleur du caca des chiens.
3: Oui. On a-tu le temps pour un dernier?
4: Ben oui, vas-y, Phil.
3: Non, on n'a pas le temps. Yes, hey, bougez pas parce qu'au retour, je sors mon tape à mesurer mon marteau puis j'arrange vos cuisines. D'ici là, on écoute des fleurs. Covelo, Stromae, vous êtes à Rouge.

0: Eh oui, Phil chez Rona, le segment où je vous donne mes conseils de gars manuel certifié Rona du Carrefour Laval. J'ai travaillé là pendant 3 ans. Je salue Jean-Simon et Patrick qui m'avaient engagé en 2003. Alors, moi, ma pièce préférée dans la maison, c'est la cuisine. Puis, je vous dis ça parce que on a rénové la cuisine du chalet. J'ai tout refait de la cuisine. Puis, honnêtement, quand j'ai dit à mon père, qui est un gars méga manuel, mon grand frère qui travaille en construction, j'ai refait ma cuisine. Ils ont fait, mais quel sombre fou. Savez-vous que c'est une des pièces les plus difficiles à faire parce que les mesures se doivent d'être méga précises.
1: C'est vrai.
0: Quand tu changes un cabinet de cuisine, faut que tu mesures 3 puis 4 fois. Puis, où est-ce que tu vas faire tenir ça, là, faut que tu mettes des rails dans le fond, puis blablabla. Puis quand ils m'ont dit ça, j'ai fait « Non, mon chum! » Parce que j'ai trouvé de quoi, puis là, ça a vraiment l'air d'une plug, là.
2: Okay.
0: Sauf que j'ai trouvé l'armoire la plus facile au monde
1: Mais
0: à
1: ça
0: faire,
1: m'intéresse.
0: Chez Rona, puis ça s'appelle Aurora, okay?
2: OK?
0: Ça nécessite aucun outil.
1: Ben voyons!
0: C'est
1: vraiment,
0: ouais, c'est comme un genre de clic, puis tu pèses, tout se tient. Je connais pas le nom de ce procédé là.
2: Clic pèse,
0: OK? Ces armoires là en fait, c'est du blocage coulissant. Me dit-on à l'oreille. Donc tu le rentres là-dedans, puis là tu le coulisses, puis là ça vient bloquer et le poids de l'armoire vient continuer à peser sur le bloquant. Tu comprends que
1: j'ai pas besoin de choisir de trouver aucune mesure.
0: Ben en fait, ce que tu fais, c'est que tu vas sur le site, ils ont toutes les mesures. Fait que tout ce que la seule chose que j'ai eu besoin de faire, c'est de prendre ma mesure de mon mur et là, j'ai rentré sur le site Rona, j'ai rentré ma mesure totale, puis là ça m'a sorti clic. Voici tout ce que tu pourrais mettre à l'intérieur de ça.
2: C'est fait
0: que
2: comme jouer aux Sims.
0: C'est honnêtement,
2: oui.
0: Virge puis moi, on a fait OK, on joue aux Sims.
1: Oh, mon Dieu.
2: Ça, c'est le fun.
0: On peut mettre celle-là, puis on est allé voir quelqu'un sur place chez Rona. Nous a sorti ça, il nous a tout montré comment. Voici ce que tu pourrais faire, blablabla. Puis pour de vrai, c'est quand même vraiment abordable.
2: Moi, je peux vous raconter ce qui s'est passé quand je me suis mis à faire des rénovations chez nous puis que j'allais chez Rona et c'est pas une joke.
0: OK.
2: Le poêle me poussait sur le chest.
0: Ben, c'est bien, là.
2: Je vous jure, j'ai refait ma salle de bain. J'ai eu du poêle sur le chest.
1: Ben voyons.
2: J'aimais tellement aller au Rona, là, c'était épouvantable.
0: Ça sent bon.
2: Ça sent bon.
0: Une cour à bois, ça sent tellement bon.
2: Je vous jure, c'est aller chercher l'homme en moi qui sommeille très profond des fois.
1: T'as-tu fait tes rénaux en pleine lune?
2: Non, j'ai fait ça à Noël, cher.
0: Ben voyons,
2: ben oui,
0: Noël,
2: entre Noël puis le jour de l'an, j'ai refait ma salle de bain. Le poêle me poussait.
1: Hey, bravo.
2: Je hurlais à lune. T'es rendu là.
0: Farah, t'es-tu manuel un peu?
1: Moi, oui, je suis très... Bon, là, je vais encore... Je suis très manuelle, mais je suis botcheuse.
0: Ah ben, tu vois...
1: On commence à connaître, là.
0: Est-ce que tu es tombé en bas de sa chaise?
1: Non, je fais plein d'affaires, mais ça sera pas beau, mais ça va être là.
0: OK, mais mettons, y a-tu quelque chose que t'as bâti, que t'as construit ou rénové toi-même?
1: Non, pas okay, moi.
0: Fait, mettons
1: personne.
0: Quand tu m'as dit je suis manuel, à quoi tu faisais référence?
1: Ben des petits DIY, là, mettons des décos, cadre, je vais le réparer.
0: Ok.
1: Petit bricolage, du dessin.
0: Moi,
1: ça compte.
0: Es-tu manuel? Je fais du dessin.
1: Avec quoi tu fais du dessin?
0: Avec
1: crayon.
0: Tes mains. Ben oui, tes mains. T'es très manuel.
1: Ben oui, puis j'ai déjà aidé mon père à construire un chalet.
2: Bon.
0: Hein?
1: Bon.
2: Ben, c'est ça.
0: Le chalet, tu finis?
1: Non, il n'y a pas.
0: Bon, c'est sûr, pour des grosses rénaux, on va aller acheter notre matériel chez Rona, mais moins demander au Paul de nous aider. Farah et son papa, Papa Paul. Salut Papa Paul, d'ailleurs. Ben, merci. Merci de nous écouter en ce jeudi complètement caniculaire, caliente. Restez là, c'est bientôt la compile avec Jeffy Pratt. Vous êtes à Rouge.

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0: Mes très chers amis d'amour, c'est la fin de l'émission d'aujourd'hui. Non. Mais on reviendra lundi prochain.
1: Oui! Yeah!
0: Merci à nos pétales du jour, Élise Marquis, la fille qui veut rien savoir des vendeurs marketplace armés, mais surtout qui déteste l'acteur. Tu sais, lui, là, il a voté républicain. Avec qui combat. Maxime Roberge, l'hydratation nocturne sur deux pattes.
2: Ah, ça oui.
0: Il a peut-être besoin d'un pipi-pad, mais maintenant, il a surtout besoin de s'épiler le poil de Chess depuis ses nouvelles Renault. Hein,
2: ouais.
0: Jour de l'an.
3: What a crazy dude!
0: Farah, merci d'avoir été avec nous pour la première fois.
4: Plaisir.
0: Yes, ben ça a été un plaisir, nous aussi, de te rencontrer, de savoir que tu veux pas de photos de seule crevette, mais comme ça tirer son plancher pour mieux y déposer ses vidanges. Merci à toute l'équipe d'avoir été là, Raph, Joe, Maud et Christine. Merci à vous, auditeurs et auditrices en or, d'être à l'écoute et ce partout au Québec. Et on se donne rendez-vous lundi, 15h55 pour une autre délicieuse semaine d'un peu beaucoup passionnément. Et elle commence en force avec Jay Fournier et Éléonore Lagacé. Bonne fin de semaine, profitez-en et d'ici là, n'oubliez pas qu'à Monteville, ça ramonne, c'est un moyen temps.
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2: On m'a donné les clés de la compile iHeart. Ben voyons donc, ça se peut pas. J'ai fait que vous autres, dans votre compile de ce jeudi soir, 2 juillet, une journée incroyablement caniculaire. On approche du 40 degrés humidex. Ah, ben moi, j'aime ça. Est-ce que vous aimez ça, vous autres? Ah, puis il y a des petits orages qui se promènent un petit peu partout. Puis on aura aussi des feux d'artifice un peu partout, entre autres, à Montréal ce soir. Mais c'est pas ça qui nous intéresse. Ce qu'on veut savoir, est-ce qu'on a des hits dans la compile ce soir? Moi, je pense que oui. Qui on invite dans notre party piscine de la compile ce soir? Taylor Swift? Ah, elle est trop occupée avec son mariage. Mais on va en parler tantôt. Shakira? Ah, il y a de bonnes chances qu'elle soit au numéro 2. Puis au numéro 3, c'est Mumford & Son et Chris Templeton et Ear à rouge. La compile.

0: travers le Québec à Rouge dans les grandes vacances. Ça, c'est ma toune préférée de Calvin Harris et Rihanna à Rouge.
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OK? Parfait. Une dizaine de minutes, puis je vous raconte tout sur son mariage qui s'en vient demain. Hey, il y en a un, je vais vous présenter tout de suite avec sa nouvelle chanson. Son nouvel album s'en vient à la fin juillet. Un nouvel album style Far West, vous le connaissez, vous l'avez connu, avec un bar song et puis aussi Good News. C'est notre ami Chabouzi qui nous offre sa toute nouveauté, Call Girl. Ça roule!

0: pour les deux tourtereaux. Et semble-t-il qu'ils vont manger du homard des îles, la Madeleine. J'espère que le gâteau va être bon. Ça va dans un petit moment, ça rouge. Mère Smith.
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balade à moi, c'est Harry Styles. Non, mais ça vous tente-tu d'écouter une toune d'été dans lui? Watermelon Sugar. Ah, oh, ça va être bon. Dans 3 minutes, on s'écoute ça. Puis tout de suite, c'est Mike Smith qui sera le 18 août à la Place Belle à Montréal, si vous voulez le voir. Il sera là. Drive safe, ici à Rouge, dans la compétition.

affaire, là. Elle revient avec Stuart Price à la réalisation. Donc, on dit que c'est un mix non-stop avec, mon Dieu, vous connaissez Bring Your Love. On va retrouver ça avec Sabrina Carpenter. On va retrouver aussi une toune avec le DJ Martin Garrix. Une chanson avec sa fille Lourdes, une chanson avec Stromae, puis bien des surprises. J'ai très hâte d'entendre ça. Ça sort demain en magasin, puis sur vos téléphones intelligents. Restez là, au retour, lui s'en vient au Centre Bell au mois d'octobre. Avez-vous vos billets? Teddy Swims s'en vient avec Mr. Know It All à Rouge.

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La belle Charlotte Cardin avec Tant pis pour elle ici à Rouge. Hey, demain, manquez pas Pop Pop en tournée avec Marie-Josée puis Max qui sont en direct du Festival La Noce à Saguenay. C'est une exclusivité de Rouge. Voici Fou.

Ben, ça en vient dans un petit moment pour accompagner votre soirée dans Fréquences Vacances. Mon ami Julie Saint-Pierre, je m'appelle Jean-François. On se retrouve, nous, en fin de semaine dans Playa del Party, samedi puis dimanche à compter de 16h. Voici Scotch and Poche. Toujours le fun, ça. Bleu, jeans bleu, à rouge. Salut!

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32: Ah, c'est moi ça, Julie. Puis c'est notre dernier rendez-vous de soirée. Après ça, je suis en vacances. Mais vous serez bien accompagnés. Notre programmation estivale à Rouge est formidable. Pas fâchée de partir en vacances. En même temps, j'aimais ça, vous accompagner en soirée. Puis il y aura des petits changements cet automne. Je pense que c'est notre dernière soirée, point. C'est comme plate, hein? Mais c'est le même. Puis on va se retrouver autrement, là, sur les réseaux sociaux, n'importe où. Mais on va surtout profiter de cette belle heure et demie qui nous reste à passer ensemble avec Corneille, avec Milky Chance. On démarre avec Aliosha, avec Ensemble. Justement, c'est ce qu'on est. On est ensemble.
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1: Non, c'est ça, là. C'est plus le printemps, c'est bien l'été. On a commencé le mois de juillet, puis c'est cette vague de chaleur qui attire l'attention partout. C'est comme la dernière journée demain là de ce grand facteur humidex là, qui rend ça bien lourd, bien pesant, en même temps que le déménagement. C'est comme, c'est moins fun, hein? Ça rend ça plus compliqué un petit peu. Mais sinon, ça va être beau, beau, beau en fin de semaine, un petit peu moins humide. Ça va juste être plus agréable pour profiter de l'été à Rouge avec Gab Fredette, le bon choix.
2: Ce qu'on a fait de mieux, c'était de faire le choix.

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1: Avez-vous assisté à un spectacle de la Fête du Canada dans votre coin? Hier, si vous aviez prévu voir le spectacle du soir à Ottawa, ben ça a été annulé. Il y a eu tellement de grosses tempêtes de pluie, là, ça avait pas de bon sens. Puis des éclairs dans cette région-là. Là, j'ai jamais vu ça, en fait. Et puis, on a été chanceux. J'ai co-animé la cérémonie du midi, la cérémonie nationale de la Fête du Canada à Ottawa. Et puis, on a pu, nous, aller jusqu'au bout de notre spectacle, avoir des répétitions lundi. Mais ça n'a pas été le cas pour l'équipe du show de soir, que je salue, toute l'équipe qui travaille tellement fort pour monter ce spectacle-là, cette émission-là, hein, parce que c'est diffusé sur ici Radio-Canada Télé et sur ici.tv. D'ailleurs, c'est en rattrapage là-dessus si vous avez manqué le show d'hier. C'était tellement le fun, là, c'est la plus grosse affaire que j'ai animée et je pourrais brailler de reconnaissance puis de gratitude. Pour vrai, là, hier, je me suis sentie tellement remplie de faire partie d'une belle équipe comme celle-là puis de faire ce que j'aime. J'espère que vous pouvez vivre ce genre de moment-là où vous vous sentez entier, à votre place, choisi. C'est vraiment, vraiment trippant. Et j'ai co-animé avec Melissa O'Neill de la série The Rookie qui est disponible sur Crave. Là. Ça fait plusieurs saisons. Elle est là depuis le tout début. Puis mon fils m'a accompagnée, pas parce qu'il avait le goût d'être avec sa mère, non, parce qu'il voulait rencontrer Lucy Chan, son personnage. Elle a été tellement sweet, tellement gentille. Et puis, j'adore parce que quand je fais des publications avec elle sur les réseaux sociaux, je gagne là 2 000-3 000 abonnés chaque fois. Elle est tellement populaire. Puis elle est canadienne, elle vient de Calgary. Et hier, j'ai croisé aussi Justin Trudeau, ça c'est pas plate, dans mon buzz du jour. Il a été super fin en plus de ça. On a parlé avec mon garçon, puis on a pris une photo ensemble. Puis à la question, est-ce que Katie était là? Non, elle est en spectacle au Royaume-Uni. Donc vous irez voir ça sur mon compte Instagram, Julie Saint-Pierre. Hein? Et la chanson qui décrit le mieux ma journée d'hier, c'est celle de Mitsou avec Yacine Tidon, c'est chaud, plus hot.
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1: Puis ça s'en vient.

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14: Demain, 13h.

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